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Bonjour, bonjour, c'est Doé et aujourd'hui encore je vous raconte une histoire et aujourd'hui encore, comme depuis quelques semaines, un conte populaire slave, aujourd'hui de la petite Russie qui s'intitule La Bavarde et puis nous terminerons par une histoire polonaise, La Danse du Diable.

Il y avait une fois un laboureur et sa femme. En labourant son champ, l'homme trouva un trésor. Il le rapporte à la maison et dit à sa femme « Regarde, Dieu nous a envoyé la fortune, mais où cacher cette trouvaille ? Faisons un trou sous le plancher, personne ne pourra nous voler. » Ce qui fut dit fut fait. La femme sortit pour aller chercher de l'eau. Resté seul, le mari se prit à réfléchir. « Ma fable est terriblement bavarde. Demain, tout le village saura notre secret. » Il ôta le trésor de sa cachette et alla se l'enfouir dans sa grange, sous une meule de blé. Puis il nivela bien le plancher de sa chaumière. La femme, aussitôt arrivée à la fontaine, n'avait pas manqué de raconter à sa voisine la merveilleuse trouvaille. Surtout, avait-elle ajouté, « Gardez-moi bien le secret. » Mais Dieu sait si la commère avait bonne langue. Ce n'était pas tout d'avoir changé la cachette, il fallait dépister les curieux. Quand la femme rentra, le mari lui dit fort sérieusement, « Demain, nous irons dans la forêt chercher du poisson. » On dit qu'il y en a beaucoup en ce moment. Comment ? Du poisson dans la forêt ? Sans doute, tu verras bien. Soit, mais je n'ai encore rien vu de pareil. Le lendemain matin, le mari se leva avant le jour. Il prit des poissons qu'il avait cachés dans un panier, puis il alla faire chez l'épicier une grande provision de macarons et se rendit dans la forêt. Chemin faisant, il rencontra un lièvre qui dormait, le tua et le prit. Après être resté quelque temps dans le bois, il rentra chez lui avant que sa femme fût réveillée. Après avoir déjeuné, ils partirent pour la forêt. À peine y était-il entré que la femme trouva un brochet, puis une perche, puis un gardon. Jamais elle n'avait été à pareille fête. Elle remplit de ses poissons un panier. En sortant de la forêt, ils rencontrèrent un grand poirier. À ses branches pendaient des macarons. « Vois, s'écria la femme, des macarons sur un poirier. »« C'est tout naturel, dit l'homme. Il a plu des macarons et il en sera resté sur le poirier. Les passants ont mangé les autres. » En continuant leur route vers le village, ils passèrent près du ruisseau. « Attends un peu, dit le mari. » J'ai entendu mon filet ce matin. Je vais voir si je n'ai rien pris. Il retire son filet. Dans le filet était un lièvre. Quelle merveille ! Un lièvre dans l'eau ! S'écria la femme. Sotte, tu ne savais donc pas qu'il y a des lièvres d'eau ? Comme des radeaux ?

Ils revinrent à la maison. La femme se mit à préparer le souper et alla chercher de l'eau chez la voisine. Elle resta longtemps absente. Évidemment, elle racontait ce qu'elle avait vu dans la journée. Au bout de quelques jours, tout le village savait que le ménage avait trouvé un trésor. Le laboureur ne pouvait plus sortir sans qu'on lui en parlât. Il avait beau nier, rien n'y faisait. Le lendemain, sa femme arrive tout essoufflée. Il se passe quelque chose dans le village, les paysans courent après un homme et le battent. Ils poussent des cris épouvantables. Je sais ce que c'est, notre seigneur a volé des saucisses chez le charcutier. On le traîne par le village et on le bat à grands coups de saucisses. Ma foi, c'est bien fait, dit la femme. Vers la fin de l'autre semaine, on appelle le paysan au château. Le seigneur lui demande, est-il vrai que tu as trouvé un trésor? L'homme ne veut pas avouer, il nie, il proteste. Ne mens pas, reprend le seigneur, ta femme m'a tout raconté. Hé, monseigneur, vous savez bien que ma femme est folle, elle ne sait pas ce qu'elle dit. Dis la vérité, sinon tu seras battu, crie le seigneur. Qu'on apporte les verges. C'est la vérité, il a trouvé un trésor et l'a enterré sous le plancher de notre chaumière. Et quand cela? La veille du jour où nous sommes allés dans la forêt chercher du poisson. Tu dis? Oui, c'était le jour où il a plu des macarons. Nous en avons ramassé plein un panier et en revenant, mon mari a pêché un beau lièvre dans la rivière. Voyons, tu es folle, réfléchis bien. Parfaitement, monseigneur. C'était une semaine avant le jour où les gens du village vous poursuivirent en vous battant avec des saucisses parce que vous aviez volé le charcutier. Cette fois, le seigneur entra dans fureur. Il voulait faire donner à la femme 20 coups de verge, mais le mari intercéda en disant « Vous voyez bien, seigneur, que la pauvre femme est folle. » Le seigneur se calma. Cependant, il fit fouiller sous le plancher. On ne trouva rien du tout. Et le madré compère garda son trésor.

la danse du diable. Une veuve avait une fille et une belle fille. Toutes trois étaient obligées de travailler pour vivre. Pendant tous les printemps et l'été, elles allaient bêcher dans les jardins ou moissonner dans les champs. Le reste du temps, elles filaient. Au commencement de l'hiver, la mère avait reçu une grande quantité de lin à filer. À cette époque, les jeunes filles du village allaient les unes chez les autres, et tantôt chantant, tantôt racontant des histoires, elles charmaient les heures du travail. Mais comme nos deux ouvrières n'étaient pas sœurs par le sang, elles n'allaient jamais ensemble à la même veillée. L'une allait à droite, l'autre à gauche. À l'une des extrémités du village, il y avait une chaumière abandonnée. Un soir, la belle fille, en allant à la veillée, vit de la lumière dans cette chaumière. Elle entra par curiosité. À peine avait-elle franchi le seuil qu'un jeune seigneur, fort et élégamment vêtu, la prit par la taille et voulut la faire danser. Elle eut si peur qu'elle fit le signe de croix. Le beau danseur la lâcha aussitôt, mais il la pria fort courtoisement de bien vouloir s'asseoir et filer. Il l'aiderait, disait-il, et si adroitement que jusqu'à minuit, aucune fille n'aurait autant filé. En effet, elle se met à filer, et bien avant minuit, sa tâche était achevée. « C'est fini, la belle fille, lui dit le gentilhomme. Allons danser un peu. Je ne danserai pas avant de m'être reposé et d'avoir mangé un peu. » Le beau cavalier courut aussitôt lui chercher toutes sortes de friandises. Quand elle eut mangé, il lui dit « Tu as filé et mangé. Dansons maintenant. »« Merci, lui dit-elle. J'ai filé, mangé, mais je ne danserai pas avant d'avoir bu. » Le galant courut lui chercher à la source l'eau la plus pure du monde. Quand elle l'eut bu, il lui dit « Tu as filé, tu t'es reposé, tu as bu et mangé, dansons. Non, je ne danserai pas tant que la cheminée ne sera pas allumée et qu'il ne fera pas plus clair. » À ce moment, le coq chanta et le beau cavalier disparut. La jeune fille rentra à la maison et apporta à sa belle-mère trois fois plus de lin filé que sa sœur. Elle retourna ainsi tous les soirs dans la chaumière abandonnée. Le galant cavalier l'aidait toujours. Il avait beau l'inviter à danser, elle l'ajournait toujours jusqu'au chant du coq et rapportait le soir à sa belle-mère trois fois plus de lin filé que sa sœur. La marâtre finit par lui demander où elle allait filer et qu'il l'aidait ainsi. Elle raconta tout. Le lendemain, la marâtre se hâta d'envoyer sa propre fille dans la chaumière abandonnée. Le galant apparut aussitôt. « Allons, dansons la belle, dansons !» « Apporte-moi d'abord à manger, à boire et allume un feu bien clair, » lui dit-elle. Mais elle ne songea point à se signer. Le beau cavalier obéit et la prit pour danser. Après deux tours de valse, il l'étrangla, emporta son âme et s'envola.

c'est ainsi que s'achève notre série consacrée aux contes populaires slaves. Aujourd'hui, deux histoires, la bavarde et la danse du diable. Je vous souhaite une bonne et agréable fin de semaine et on se retrouve la semaine prochaine pour d'autres histoires. Ciao, bye bye, c'était Doé.

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2: Bonjour à toutes et à tous. Les forêts sont-elles l'une des réponses face au réchauffement climatique ? Nous en parlerons dans quelques minutes avec Yves Daricot, ingénieur agronome, ancien conseiller des Nations Unies, apiculteur et planteur d'arbres. Mais avant, direction Bourbarrée, en sud Ille-et-Vilaine. 3 ans après les premières plantations, l'association Les Planteurs du Bois et Loup, accompagnée du collectif citoyen Tiplanète et de salariés de la Fondation Rocher engagés dans leur programme RSE, s'est retrouvée sur un chantier de nettoyage. Objectif, retirer les chardons et les mauvaises herbes pour permettre à chaque arbre de se développer dans les meilleures conditions. Entre découverte de la nature, engagement citoyen et volonté d'agir pour les générations futures, ces bénévoles font le pari que les forêts peuvent contribuer à lutter contre le changement climatique. On retrouve tout de suite Jean-Michel Fourage, habitant de Bourbarrée et secrétaire du collectif citoyen Tiplanète. C'est un reportage signé Simon Leclerc de Radio Laser.
4: Alors, c'est une plantation qui a été faite donc il y a maintenant 3 ans, c'est ça, en novembre, et c'est un grand espace qui est communal, c'est un terrain communal, c'est un ancien terrain de sprint cross donc qui avait été remblayé. Et la commune donc a fait une convention avec les Bois et Loups pour que les plantations se fassent. Et donc il y a eu un grand chantier de plantation en novembre, il y a 3 ans, avec donc des habitants, les gens de l'association, voilà, qui sont venus pendant un samedi matin et l'après-midi aussi pour planter.
5: Robert, secrétaire des planteurs du Bois et Loup, nous explique ses missions du jour.
6: Concrètement, on va donner toutes les chances à cette forêt de bien pousser. Alors au bout de 3 ans, qu'est-ce qu'on va faire ? On va enlever les protections quand c'est nécessaire, c'est-à-dire quand les arbres ont suffisamment poussé. Sinon, on doit les laisser parce que les chevreuils viennent manger les feuilles fraîches qui viennent de pousser. On va désherber un tout petit peu, mais ça c'est moins important parce que il n'y a pas trop de mauvaises herbes. Enlever par contre les chardons et la parelle pour donner une chance à cette forêt d'être pas trop envahie par ces herbes envahissantes. Ouais. Voilà. Et puis vérifier si on n'a pas eu trop de pertes non plus. Alors, quand on a planté, les conditions n'étaient pas forcément les plus favorables. On se demandait si on n'allait pas avoir des plants qui n'allaient pas pousser du tout. Et finalement, on a eu la bonne surprise de constater qu'on avait moins de 7% de pertes, ce qui est pas beaucoup. Et donc, depuis, ça, tout a poussé. Ceux qui avaient bien pris dès la première année ont tous poussé. C'est un beau départ, c'est très bien, c'est un plaisir de la voir grandir comme ça. Et qui va devenir après une forêt naturelle. Il faut attendre une dizaine d'années en fait pour avoir vraiment un début de forêt où les plus grands arbres ou arbustes ont atteint leur taille adulte, 10-12 ans on dit. Mais là, avant cette date, on aura un résultat visuel qui sera agréable.
7: Faire, si vous voulez, en même temps, est-ce que je peux vous poser une autre question ?
8: Oui, allez-y.
5: Mais au fait, qu'est-ce qu'on va trouver dans cette forêt naturelle ? Jean-Michel Fourage fait le point.
4: Plein d'espèces, des espèces variées, mais adaptées au sol, enfin le plus possible, adaptées au sol. Donc

0: Bon, je crois, il y a eu des choses comme ça.
1: Bah, c'est ce qui pousse aussi dans les haies locales, quoi. C'est ce qu'on a dans les haies ici et dans les boisements de la région. Et donc c'est vraiment des arbres qui s'adaptent bien au sol et à la région, quoi. Après, il y a certains qui vont avoir peut-être plus de mal avec le réchauffement climatique. Et c'est un sol ici, la partie ici, c'est quand même un sol assez sec, hein. On n'est pas sur une zone humide, donc c'est des arbres qui doivent s'adapter à un sol quand même qui n'a pas beaucoup d'eau, même s'il y a de l'eau en profondeur, quoi.
2: Plus étonnant, parmi les planteurs qu'on trouve ici à Bourg-Barret ce matin, certains représentent le groupe Rocher, comme dans Yves Rocher. Que vient faire le groupe au milieu de cette mini-forêt ? Réponse avec Valérie Santerre, qui est en charge de la RSE pour le groupe Rocher.
3: Alors, le groupe Rocher est entreprise à mission depuis 2019. Et donc, on a été le premier groupe international à rentrer dans cette démarche. Et dans ce cadre-là, donc, les collaborateurs, chaque année, sur leur temps de travail, donnent une demi-journée pour aider les associations locales en mettant les mains dans la terre. Alors nous, notre objectif, c'est de soutenir des associations locales. Donc on le fait avec la Fondation Yves Rocher, qui est reconnue d'utilité publique. On vient avec des bras pour les aider, notamment dans l'entretien de cette parcelle de plantation. Mais aussi, la Fondation Yves Rocher apportera une dotation qui permettra justement de pouvoir financer quelques plans. Quand on plante pour le futur, et en l'occurrence, l'association, elle est là pour planter pour les générations à venir, bien évidemment. C'est pour ça qu'il y a toujours un choix dans l'association qu'on va soutenir et aussi un choix dans les essences qui sont plantées. Souvent, ce sont des essences locales labellisées pour pouvoir pérenniser les chantiers de plantation.
2: Vous venez de démarrer, vous êtes avec la bêche ici au milieu de cette future forêt, votre ressenti ?
3: Alors je trouve ça génial, il faut faire très attention parce que le terrain est accidenté, mais c'est là où on voit la force et le pouvoir des plantes et de la nature. Et donc là je suis à la chasse au chardon.
4: Là on en dégage un petit là, qui a débordé de sa chaussette. Donc on va le libérer pour qu'il puisse bien s'épanouir.
2: Fabien et Julie travaillent eux aussi pour le groupe Rocher et je les trouve tous les deux bêches à la main.
5: On échange, ils connaissent mieux les essences de plantes, d'arbres, ils connaissent bien comment les planter, comment les faire grandir. Et puis dans le coup, c'est vraiment, oui, ça nous permet de mieux connaître la nature et d'apprendre comment l'entretenir. Moi j'ai trois gars, donc trois garçons, trois grands maintenant, et donc forcément on pense toujours un petit peu à l'avenir parce que on s'inquiète pour eux, et puis on est quand même artisans et maîtres de nos mouvements et de nos gestes sur la nature, donc je pense qu'à un moment, si on veut que nos enfants puissent grandir dans des espaces protégés, il va falloir mettre dès aujourd'hui la main à la pâte et faire attention.
6: Je débroussaille, je ne sais pas si ce mot est très adapté, autour des arbres qui ont été plantés pour leur permettre de respirer un peu plus et de planter encore mieux. Je trouve ça très émouvant, moi, parce que ça donne de l'espoir pour si des gens se mobilisent comme ça pour rendre les espaces plus verts et d'apporter plus de nature dans notre vie. C'est des beaux projets. Du coup, dans mon métier, j'avais besoin de cette dimension un peu plus environnementale et donc de pouvoir s'investir dans le cadre de son travail et de faire des demi-journées sur le temps de travail où tu mets les mains dans la terre et que tu participes à naturaliser le paysage, je trouve que c'est hyper chouette et c'est une chance.
2: Un autre Robert, membre du collectif Type Planète, cette fois est en plein travail. Comment il envisage l'avenir de ce lieu ?
7: Ah ben, on voit déjà que la nature est arrivée. L'autre jour, on est passé, il y avait plein de sauterelles. Et on voit que les arbres poussent bien. On a eu très peu de pertes. On est venu les deux premiers étés à arroser. Donc en 2024 et 2025, chaque fois, on est passé deux fois. La municipalité nous a mis à disposition une tonne d'eau. Donc avec le collectif Type Planète, quand il faisait très chaud en juillet, on est passé une fois et une fois au mois d'août. Pour moi, c'est le signe que l'on peut agir en faveur de l'environnement et ça fonctionne. La nature s'empare rapidement des espaces qu'on lui met à disposition. Si la végétation meurt, nous on n'est pas loin derrière. Ça se voit déjà, une année, je ne sais plus laquelle, il y avait 41 degrés à Bourg-Marais, vous vous rendez compte ? Et on a bien vu en 2-3 jours la végétation. Et si ça nous arrive encore plus fréquemment, on est mort. Et à la journée citoyenne, il y a 10 jours là, on était 11 pour une commune de 5000. C'est un peu dommage quand même. Et on aimerait bien avoir des gens s'engager pour leur propre environnement parce que nous, on est des citoyens

0: comme tous les autres.
1: Hein. L'engagement, justement. Un chantier comme celui-ci, c'est de l'engagement. Myriam est trésorière de l'association des planteurs du bois et loup. Qu'est-ce qui lui donne envie de nettoyer des forêts de bon matin?
2: C'est un grand intérêt pour la nature, une grande envie de à une petite échelle, faire quelque chose pour permettre que toutes ces beautés qu'on admire toujours puissent perdurer et que nos enfants, c'est aussi notre... Enfin, moi, je suis grand-mère, hein, que nos petits-enfants puissent apprécier ce qu'on a tellement apprécié. Et puis voilà, puis j'adore la nature, les grands espaces, les arbres, les forêts. J'ai appris plein de choses parce que c'est vrai que je me suis rendu compte que je connaissais pas grand-chose sur les arbres. Voilà, je savais même pas les reconnaître. Donc oui, j'ai appris beaucoup de choses et on continue beaucoup à apprendre dans l'association. C'est notre objectif aussi.
1: Envie, à votre tour d'apprendre. Vous pouvez contacter les planteurs du bois et loup ou le collectif citoyen Type Planète et mettre la main à la pâte ou à la terre.
3: Voilà à l'instant ce reportage consacré à cette opération de nettoyage menée 3 ans après les premières plantations à Bourbaré. Pour approfondir le rôle que peuvent jouer les arbres et les forêts face au changement climatique, Simon Leclerc de Radio Laser a interrogé Yves Daricot, ingénieur agronome, ancien conseiller des Nations Unies, apiculteur et planteur d'arbres. Il est également l'auteur du livre « Des arbres pour le futur ». Memento du planteur pour 2050.
1: Yves, bonjour.
4: Bonjour.
1: Alors pour vous, Yves, il serait urgent de planter des arbres. Pourquoi?
4: Alors, urgent de planter des arbres, tout à fait. Pour une raison simple, c'est que nous allons vers une planète plus chaude, plus sèche, et avec des événements climatiques plus aléatoires. Dans les périodes de canicule, des périodes de grande sécheresse ou de longue sécheresse plutôt, des abats d'eau plus violents, moins bien répartis. Donc ça va être moins tempéré au sens température et au sens tempérance. Et en fait, les arbres là au milieu sont ce qui se fait de mieux en matière végétale pour résister justement à tout ça, faire de l'ombre, fixer du carbone, c'est un objectif louable effectivement, mais surtout contrôler les vents, les eaux, et surtout protéger la biodiversité. Les arbres sont utiles pour nous, bien entendu, pour nos espaces en général, mais surtout pour quantité de vie qu'ils abritent et qu'ils nourrissent. Et un arbre, c'est quelque chose qui est fondamental dans les cycles de biodiversité. Ça commence par les fleurs des arbres, qui nourrissent les pollinisateurs et les insectes qui mangent des pollens. Ça continue par les oiseaux, les petits mammifères, qui reçoivent en plus les graines et les fruits, et les feuilles qui retombent sur le sol, remettent du carbone et de l'azote dans les sols. Donc on est face à un outil. L'arbre, c'est un outil dans ces cycles écologiques. C'est un outil utile pour nous et utile pour quantité de vie. Et à ce titre, pour revenir à votre question, à ce titre, il faut mettre des arbres, j'ai failli dire en remettre, parce que nous avons effectivement, en particulier en milieu champêtre, nous avons eu tendance à les oublier, à les dédaigner et à ne plus en replanter depuis très longtemps. On plante beaucoup moins que ceux qui disparaissent naturellement ou qui disparaissent pour les mauvais coups qu'on donne.
1: Alors ça allait être une de mes questions, si je peux me permettre, Yves Daricot. Est-ce que les arbres souffrent de la situation écologique actuelle? Et vous avez l'air de dire que oui.
4: Alors oui, c'est évident. Et l'épisode caniculaire le montre à loisir partout. Trop chaud, trop sec, les feuilles tombent et les petits arbres, le renouvellement, est le plus impacté. La mortalité des jeunes arbres après un épisode comme celui qu'on vient de vivre est très importante. Donc, des vieux arbres stressés souffrent et disparaissent plus vite et les jeunes arbres qui sont à peine enracinés, qui ont une courte résistance, on va dire, sont eux aussi impactés. Donc, le climat est en train de sélectionner durement les végétaux, les arbres qui peuvent le supporter. Et parmi ces végétaux, peu se reproduisent facilement vu les conditions que les jeunes ne peuvent pas subir. Donc, les arbres que l'on voit donnent l'impression d'une permanence de nos paysages. Et en fait, il faut regarder ce qui se passe avec les vieux qui partent plus vite. Et avec les tout jeunes qui ont peine, voire ne s'installent plus. C'est donc important de replanter, je dirais, et de bien choisir ce que l'on plante dans les conditions qui arrivent.
1: Eh ben justement, qu'est-ce qu'il faut planter, ce qu'il y a des arbres à prioriser dans ces conditions ?
4: Alors, la mécanique en marche, elle est simple. On assiste à une montée du climat, on va dire du sud vers le nord. Schématiquement, il fait plus chaud et plus sec, des conditions qui étaient communes dans le sud de la France, par exemple. On constate que les agriculteurs mettent des oliviers de plus en plus loin. Les oliviers ont quitté la Provence pour aller jusqu'à Bordeaux. La vigne est montée pratiquement jusqu'en Normandie. Vous voyez, ce mouvement des végétaux de culture lié à la remontée du climat plus chaud vers le nord est à imiter. Donc les arbres à planter sont en priorité ceux qui peuvent rester dans le chaud et le sec, qui sont ceux qui sont au sud chez nous et qu'il faut aider à monter. La première chose à faire, c'est faire migrer d'une certaine façon dans nos paysages des arbres du sud vers le nord. Alors ça nous donnera des arbres résistants, plus résistants au chaud et au sec, et surtout ça nous donnera des arbres aptes à fleurir dans des conditions qui sont de plus en plus limites pour ceux qui sont dans le nord. En plus de la disparition des arbres, genre le hêtre par exemple, qui est un arbre condamné dans les basses terres parce qu'il ne supportera pas le chaud et le sec, on a des arbres qui vont fleurir de plus en plus tôt dans le nord. Donc il nous faut compenser ces floraisons précoces par des floraisons plus tardives avec des arbres qui fleurissent plus tard. Nous devons progressivement enrichir partout les paysages avec des arbres venant du sud qui vont compléter les arbres en place qui résisteront plus ou moins. Voilà le mouvement qu'on doit accompagner et donc planter. Le tilleul, faisons-le monter, le châtaignier, faisons-le monter, l'olivier, j'en ai parlé, faisons-le monter, les arbres fruitiers, faisons-les monter, et accompagnons la vigne à ce titre-là. Et je dirais même, réfléchissons aussi à des arbres qui sont plutôt dans les parcs que dans la nature, ou dans la nature champêtre, je vais dire, et qui apportent des floraisons un peu étonnantes. Vous connaissez peut-être le Lagerstrémia, le lilas des Indes. Comme son nom l'indique, il n'est pas des Indes, il est plutôt asiatique, japonais, chinois. Il fleurit en été, il fleurit au mois d'août, septembre, lilas des Indes, le Lagerstrémia. Eh bien, mettons-en dans nos paysages du Nord, parce qu'il apporte justement des fleurs quand il n'y en a pas ou quand il n'y en a plus. C'est un mouvement à la fois de résistance que l'on doit accompagner, résistance au chaud et au sec, et surtout aussi un mouvement de floraison. Pensez qu'il faut aussi fleurir plus longtemps, plus tôt, dans le Nord qu'on le faisait avant.
1: Alors c'est vrai que voilà. Yves Daricot, vous êtes aussi inquiet pour les fleurs.
4: Redéploiement végétal qu'il faut progressivement amener sur nos paysages.
1: Et je me permets de vous reposer la question, Yves Daricot. Je sais que vous êtes aussi inquiet justement pour la floraison. Vous le disiez, il ne faut pas la tenir pour
4: acquise. Oui. Ça, c'est l'inquiétude. Elle est basée sur quelque chose d'assez simple. Et cette année a été extrêmement violente visuellement. Le châtaignier ici où je suis à Saint-Quentin en Bretagne a fini de fleurir vers le 20 juin. Donc on est très en avance par rapport à son cycle naturel. J'ai failli dire, il y a 30 jours d'avance par rapport à des jours qui étaient déjà avancés. J'ai un autre exemple. Quand j'étais enfant, en Gascogne, je ramassais le tilleul avec ma mère. On était en vacances scolaires d'été, donc on était en juillet. Maintenant, c'est mi-juin qu'on ramasse le tilleul dans ma région. Donc, schématiquement, toutes les floraisons ont avancé de plus d'un mois en France. Un mois de floraison qui avance, c'est pour les insectes qui vivent des fleurs, un mois de perdu. Vous voyez, imaginez un accordéon. Les floraisons sont un accordéon qui se sont compactées, compressées, et on a donc perdu, c'est le cas de dire, on a perdu plus d'un mois de floraison actuellement. Cette année est une année particulièrement avancée, et après notre châtaignier breton, qu'est-ce qu'on a à regarder dans les paysages ? On a très peu de fleurettes, parce que ça a été sec en plus, très peu de fleurettes dans les prés, les fossés, etc. Donc on va se retrouver avec ce que l'on appelle en apiculture un trou floral. Il va falloir que les insectes se serrent la ceinture, et c'est difficile pour des petites bêtes, jusqu'à l'arrivée des fleurs d'automne autour du lierre. Le trou floral, c'est un été de plus en plus long, avec des floraisons extrêmement chiches, que l'on a rabougri avec nos pratiques de nettoyage exagérées, bien entendu, mais que le climat a en plus amplifié. Je reviens donc sur ce que je disais à propos des arbres. on est face à des manques de floraison, des manques de nourriture pour les insectes, et c'est grave pour toute la biodiversité, à vrai dire. Et ce manque de fleurs peut être compensé par des choix judicieux d'arbres et d'arbustes qui viennent amener dans ces trous des fleurs qui n'y a plus ou qui n'y a jamais eu d'ailleurs. Voilà le défi devant nous, c'est un défi de paysage à adapter au chaud et au sec et à adapter aux besoins des insectes qui vont manquer de plus en plus de leur carburant. Et leur carburant, ce sont les fleurs qui le fournissent, c'est le nectar et le pollen, bien connus des apiculteurs, mais qui font vivre au-delà des abeilles et au-delà des fournisseurs de pollinisation. Quantité d'insectes sont sur les fleurs, tout simplement parce que c'est leur seule ration alimentaire pendant certaines périodes de leur vie. Le déficit floral est un peu oublié dans les conséquences du réchauffement climatique. Et quand je dis un peu oublié, c'est un euphémisme. C'est pour moi la principale action que nous devons avoir, en particulier en milieu champêtre, sur ce réchauffement climatique, en aidant la biodiversité à passer le trou alimentaire qui se profile de plus en plus.
1: Eh bien Yves Daricot, on va vous remercier pour ces informations. Merci d'avoir tiré la sonnette d'alarme pour nous. Je rappelle que vous êtes ingénieur agronome, que vous êtes apiculteur également, vous êtes planteur d'arbres évidemment. Et on rappelle évidemment qu'on peut se tourner vers votre livre « Des arbres pour le futur, mémento du planteur pour 2050 ». Merci à vous.
4: Bonne journée, au revoir.
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0: Bienvenue dans Dents Creuses, un espace radiophonique libre dans lequel on vous propose de réfléchir à plusieurs sur des sujets qui ont trait au territoire, à là où nous vivons, à là d'où nous venons, à là où nous allons. 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
1: Nous sommes Bigman et Ali. Nous sommes toutes deux urbanistes, facilitatrices, médiatrices, mais pas que. Nous proposons cet espace pour partager des réflexions qui émergent dans notre pratique professionnelle, mais qui n'en restent pas moins universelles. Charge à nous de faire de cet espace radiophonique un endroit dans lequel on se comprend, dans lequel on fait commun, dans lequel on fait politique. À nous et à vous les micros.
0: Alors, ce qui nous a embarqué dans cette nouvelle émission avec Ali, c'est une discussion pendant les élections municipales à Rennes, où j'ai eu un tract dans ma boîte aux lettres, un tract de Thomas Rousseau, candidat LR pour la mairie de Rennes, avec un slogan un peu étonnant, « Fier d'être aîné ». Et ça a débouché sur une discussion avec Ali, parce que ce sujet, il me titille neurone depuis un bout de temps. La fierté d'être de quelque part, la fierté de venir de quelque part, et d'autant plus quand on est un personnage politique de droite et qu'on est fier d'être aîné, donc fier d'un territoire qui est de gauche depuis 1977. Donc je trouvais que c'était un hommage tout à fait intéressant à la politique municipale de Rennes pour un opposant politique. Bref, on a pas mal discuté de ça parce que le sujet revenait aussi de différentes façons entre nous depuis un bout de temps. Et en gros, notre discussion, son sujet, c'était un peu de se dire à quoi ça rime d'être fier de venir de quelque part. Nous, on sent que c'est un sujet qui nous habite, qui peut parfois, chez l'une ou chez l'autre, créer de l'incompréhension, même un côté un peu de la colère contre une forme d'absurdité du rapport au territoire. Et on s'est dit, bah banco, première émission, on va parler de ce sujet, on va essayer de le décortiquer pour passer du seum à la compréhension.
1: Et pour démarrer tout ça, on vous propose de définir les termes du sujet. Notre terme principal, c'est fierté. Hein, dans à quoi ça rime d'être fier de venir de quelque part, c'est quoi la fierté? On a trois définitions qui s'offrent à nous dans tout bon dictionnaire papier ou en ligne. La première définition recouvrirait une attitude arrogante, une attitude de morgue, le sentiment d'être au-dessus, le sentiment exagéré de sa propre valeur. On pourrait parler de hauteur, d'infatuation, de suffisance, de vanité.
0: Ouais, c'est là où peut-être que le mot fierté, il nous met mal à l'aise avec Ali. C'est peut-être ce côté-là de rapport à soi un peu trop, je trouve pas le mot, un peu trop suffisant, pédant, etc.
1: Ouais, c'est vraiment par rapport à soi-même, c'est moi par rapport aux autres, mais pas avec les autres.
0: Ouais, exactement.
1: Heureusement, Bigmo, j'ai une deuxième définition à te proposer. La deuxième définition recouvrirait plutôt l'indépendance de caractère, la fierté comme amour propre qu'on nourrit, et donc plutôt l'idée d'avoir le sentiment soi-même de son honneur, de sa dignité, de sa noblesse. Et ouais. Donc la fierté, elle est plutôt vue comme un sentiment intérieur.
0: Ouais, il y a un truc un peu, c'est la fierté qu'on essaye de créer chez le psy. Il y a un truc un peu thérapeutique, être bien avec soi-même. Donc du coup, avoir une estime de soi, cultiver cette estime de soi pour être bien avec les autres, si
1: ouais.
0: On résume.
1: Et sans forcément se positionner par rapport à autrui, mais en tout cas plutôt moi par rapport à moi-même.
0: Ouais.
1: Et une troisième définition, assez différente des deux premières, qui fait référence à plutôt un sentiment d'accomplissement, de contentement, de satisfaction par rapport à une action.
0: Ouais, je crois que celle-là, c'est le détroit, c'est la définition qui me met le plus à l'aise, ou qui du coup va un petit peu redorer le blason de la fierté, puisque là on a une responsabilité vis-à-vis de la fierté, on a une certaine agentivité, c'est parce que j'ai fait quelque chose que je tire un sentiment de fierté. C'est pas un sentiment comme ça qui tombe du ciel ou qui vient nourrir un mauvais ego chez moi.
1: Et donc, on met ces trois définitions de la fierté dans notre bagage pour réfléchir pendant une heure. Et on va y ajouter quand même la définition, une définition qui nous parle bien avec Big Mo, de l'idée de venir de quelque part. Pour définir cet ensemble de mots, cette expression, on s'appuie sur les travaux de la géographe France Guérin-Passe, qui propose une dimension, une définition multidimensionnelle de cette idée d'ancrage territorial, de venir de quelque part. Elle l'articule autour de quatre notions. D'abord, le lieu d'origine perçu, d'où je me sens venir. Deuxièmement, le lieu d'attachement affectif, là où je me sens bien. Troisièmement, le lieu de projet, là où je me vois vivre. Et enfin, quatrièmement, le lieu de sépulture souhaitée, là où je veux reposer. Big Mo, je crois que ça te parle un petit peu.
0: Ça. Ouais, ça me parle parce que je trouve que la définition est super banco. Enfin, elle répond à 100%, j'ai l'impression de répondre dans son avancement. Je vois d'où je viens, je vois là où je me sens bien, je crois que je commence à voir là où je veux vivre. Par contre, je suis très mal à l'aise sur le lieu de sépulture, je ne sais pas du tout où je veux que mon corps gisse.
1: Donc bon, le truc de Thomas Rousseau, le tract, ça nous a un peu énervé, ça nous a créé de l'incompréhension. On trouve que c'est un peu simpliste de présenter les choses comme ça, fier d'être aîné. Mais ça nous crée aussi des vraies questions existentielles. Big Mo se pose la question de là où elle veut être enterrée, ou en tout cas là où elle veut reposer. On vous propose d'aller voir un petit peu pourquoi ce sentiment de fierté peut exister, à quoi il répond, puisqu'il existe partout. C'est bien qu'il a une fonction. Et puis finalement, la grosse question qu'on s'est posée, c'est à quel point ça peut être individuel, un sujet aussi collectif qu'un territoire.
0: Ouais, carrément. Et peut-être qu'il est venu nous titiller ce sujet parce qu'en fait, on n'a pas de responsabilité. Si on repart sur la troisième définition de la fierté avec une action, on n'a pas vraiment de responsabilité sur là où on est. Et donc, pourtant, pour certains, on en est fier. Et nous, ça nous a fait penser à la chanson de Maxime Le Forestier, Être né quelque part, où il ramène un peu ça.

0: Je suis né quelque part, laissez-moi ce repère où je perds la mémoire. On voit bien ce besoin de s'ancrer. Et on parlait juste avant de Big Mo qui se pose la question de où est-ce qu'elle aimerait reposer. On voit bien que ce besoin d'appartenance, de venir de quelque part dans la construction psychique des individus, il est majeur, il est existentiel. Il permet d'avoir une stabilité émotionnelle et psychique dans sa propre construction.
1: Après, ce qu'il dit aussi Maxime Le Forestier, c'est qu'on ne choisit pas sa famille comme on ne choisit pas son territoire. Et du coup, c'est un peu cette ambiguïté qui est intéressante dans la chanson, entre l'absence de choix et donc on va mobiliser un sentiment de fierté alors qu'on est responsable de rien, et aussi le besoin de cette fierté qui va aller avec une recherche de repères, une recherche d'ancrage, une recherche d'éléments où on se sent chez soi et du coup fier d'être chez soi.
0: Et ce besoin-là, on le retrouve notamment dans les travaux d'un psychologue américain qui s'appelle Abraham Maslow, qui a mis en place une analyse qui s'appelle la pyramide de Maslow, qui est aussi appelée la pyramide des besoins. C'est une théorie qu'il a commencé à élaborer dans les années 40, dans laquelle il hiérarchise les besoins humains, les premiers devant être assouvis pour que les suivants soient recherchés par la personne. Au pied de la pyramide, on a la première couche, les besoins physiologiques. Respirer, s'hydrater, s'alimenter, tout ce qui tourne autour de la sexualité, du sommeil, etc. Une fois que ces besoins-là sont satisfaits, on peut aller rechercher les besoins qui tournent autour de la sécurité. Le troisième étage de la fusée, c'est le besoin d'appartenance et d'amour. Là, on retrouve nos éléments sur lesquels on est en train de réfléchir avec notre fierté de territoire. On voit bien que dans cette pyramide à 5 étages, puisque juste après ce besoin d'appartenance qui est au niveau 3, on a niveau 4, le besoin d'estime. Et enfin, tout en haut de la pyramide, le besoin d'accomplissement de soi. Et donc, on comprend bien dans ces travaux de Maslow que le besoin d'appartenance est crucial dans la construction psychique, la construction individuelle.
1: Ce qui est marrant, c'est que comme il liste des besoins et que c'est fait par un psy, il y a une façon aussi où ça vient légitimer. C'est-à-dire que c'est vraiment, c'est nommé, ça existe, donc c'est un besoin et donc c'est essentiel dans la construction de l'individu. Et là, moi, c'est Big Mo qui parle, ça vient un peu me calmer aussi sur ma tendance à trouver ça un peu absurde, la fierté de venir de quelque part. Dans cette même veine, moi je me dis, sur cette question du point de repère là, dont nous parle un petit peu Maxime Le Forestier dans sa chanson, on voit qu'un territoire, en fait, c'est un support commun pour des gens différents qui n'ont rien à voir au départ forcément les uns avec les autres. Et en fait, c'est ce territoire qui va permettre d'entrer en relation, d'échanger autour d'un dénominateur commun qui concerne tout le monde du coup. De faire lien, de faire récit, et on se parlait de ça sur la capacité dans un territoire à avoir des bonjour, ça va, ah il fait beau aujourd'hui, enfin tout ce qui est de l'ordre du small talk qui va nous permettre en fait de faire lien, de faire un petit peu communauté, mais autour d'un sujet qui n'est pas trop impactant, qui reste un sujet un peu accessoire, et le territoire il peut fonctionner, non pas qu'il soit accessoire puisqu'il est support, mais il peut fonctionner comme ça, comme étant celui qui fait commun, qui fait support pour une diversité d'individus, pour une pluralité d'identités. Et finalement, quand on s'intéresse à cette capacité du territoire à faire communauté, eh bien, le territoire, petit à petit, il va se construire un récit. Il va poser des valeurs. Et donc, en fait, il va intégrer certaines personnes qui répondent, ou du moins, enfin, qui sentent une résonance avec ces valeurs. C'est intéressant parce que c'est ce récit qui va nous construire un rapport de fierté ou non au territoire. Et ce qui est intéressant avec ces valeurs, c'est que si on pose des valeurs et que certaines sont intégratives, bah en fait, certaines valeurs peuvent aussi exclure d'autres personnes, de fait. Et pour ça, on va vous embarquer en région parisienne avec Carole qui parle un peu de ce sujet.
2: Moi, je m'appelle Carole et ça fait des années que je suis amie avec deux potes, Julie et Arthur. Moi, perso, j'ai grandi en Seine-et-Marne. Le 7-7, comme j'aime le dire. Alors, pas Paris, hein. Jamais Paris, la banlieue. Le champ pas si loin, le RER, Mickey, tout ça. Arthur, lui, il vient de Marseille, et Julie, elle a grandi à Toulouse. Et régulièrement, pour la énième fois, et vraiment, ils font front commun contre moi. Donc c'est un peu relou, du genre, je cite, « Non mais nous, on vient du Sud, toi t'es de Paris, hein. » puis Paris, c'est trop de la merde. Ou encore, j'ai eu le droit, les Parisiens, mais ils sont insupportables. Et le Sud, il n'y a que ça de vrai. En vrai, je pourrais presque réciter leurs répliques à leur place. Du coup, je me tais, en fait. D'abord parce que, factuellement, je ne suis pas de Paris. Je le rappelle, je suis de région parisienne. C'est pas la même chose. Et aussi parce que, en vrai, je trouve ça un peu puéril, cette manière de toujours faire bloc pour exclure. Je pense que c'est parce que c'est plus facile de désigner l'autre comme l'autre avec un grand A. C'est comme si leur identité avait besoin de mon exclusion pour se sentir exister et se sentir solide, quoi. Et ce qui me fait marrer, vraiment, c'est que dans d'autres circonstances, bah, ils seraient loin d'être aussi unis. Et en vrai, la connivence, elle laisse super souvent place à la compétition. Mais quand je suis là, ils s'accordent et je deviens forcément le prétexte à leur unité.
0: Julie et Arthur se liguent donc contre Carole. Mais avant de se liguer, en fait, ils se reconnaissent entre elle et eux. Ils considèrent tous les deux qu'ils viennent du Sud, que ça les réunit et donc qu'un même groupe d'appartenance peut être tracé, périmétré autour d'elle et eux, d'elle et lui. Et ça les soude, ça crée de la reconnaissance mutuelle. C'est un des dénominateurs potentiels qui permet de faire groupe et au-delà de ça, de faire société. Et le problème de ça, même si ça crée des effets sociaux très puissants, l'incidence, c'est que ça peut, pour créer cette ressemblance, on crée de l'exclusion. Là, on voit bien comment Carole, elle se retrouve complètement mise de côté et éloignée de ce qui est de ce groupe de Julie et Arthur, créant une interconnaissance mutuelle. Donc, cette fierté de territoire. On a parlé de l'appartenance, du besoin crucial, existentiel de cet enracinement. On a parlé de la reconnaissance mutuelle. Et on voit bien que, au-delà de ça, on commence à voir poindre des éléments qui commencent à bien l'exclusion, qui commence à bien nous questionner et qui nous pose problème, en tout cas à Big Mo et moi-même. Et puis on s'est dit, au-delà de ça, il y a encore un autre élément qui nous a interpellés, c'est plutôt autour du rap des années 2000.
1: Ouais, carrément. En fait, dans ce qu'on raconte là de faire communauté, il y a un peu le besoin de se ressembler, mais aussi de se différencier. Et c'est marrant ça, parce que nous, on se demande, mais en fait, pourquoi il y a le besoin d'être unique, d'être différent, de ne pas être pareil que les autres? Et comme tu le dis, Ali, je trouve que dans le rap des années 2000, on ressent vachement ça. Et on peut se demander si c'est pas déjà un besoin d'être considéré. Peut-être qu'avant de rentrer dans le sujet, on peut passer Panam All Stars, qui revient pas mal sur ces nuances de fierté de territoire en région parisienne.
0: Allez, on s'embarque pour un petit montage sur Panam All Stars.
3: Panam All Stars, vous allez nous montrer de quoi vous êtes capable. C'est quoi vos places?
4: C'est Nick et James.
3: Vous représentez quoi?
4: 91 et Sun, mec.
3: Allez,

0: sur...
1: C'est tellement un délire pour moi cette chanson. C'est... C'est Ali qui parle, moi je viens pas du tout de région parisienne, je viens du sud-ouest dans les Pyrénées. Et je capte aucun département, si allez, je capte le 9-3, je capte le 93. Et depuis quelques années, je situe le 7-7 parce que Big Mo elle vient de Seine-et-Marne, du 7-7.
2: Donc, le plus grand département d'Île-de-France.
1: Le plus grand département d'Île-de-France. Donc bon, il y a quelques... j'ai progressé, disons, en géographie de la région parisienne. Mais ce délire de se battre entre départements, enfin juste pour moi c'est... Paris. Bah, j'ai pas trop accès.
2: Ouais, mais en fait, c'est ça qui est marrant. C'est qu'il y a un... c'est pour ça que le besoin d'être considéré, là, faut qu'on le regarde. Parce que c'est bien ça qui se joue. Et ça se joue à une, alors, à une micro-échelle, à celle de la région parisienne, du moins. C'est-à-dire que c'est un échange qui ne concerne que les gens qui connaissent la région parisienne, qui ont vécu en région parisienne. D'ailleurs, bon, bah, toi qui es d'une autre région, c'est quelque chose qui est presque absurde, en fait, que, voilà, que tu ne captes pas, qui ne te connecte pas à une réalité. Et pourtant, on sent que c'est un battle, en fait, ce son. Et chaque rappeur va venir incarner son département et présenter les éléments qui font identité dans son département. Et ce que je trouve super avec Cynic et Diams, au-delà de réentendre Diams, c'est qu'en fait, ici, le point de repère qui est utilisé pour faire communauté, bah, à un moment donné, c'est la prison de Fleury-Mérogis. Et donc, le fait de venir au parloir voir les membres de sa famille s'ils sont détenus à la prison de Fleury-Mérogis. Et ce qui fait communauté, par rapport à l'exemple, je sais pas, qu'on avait tout à l'heure avec Carole, la mer, le soleil pour le sud, ici c'est plutôt un parcours de vie difficile, un territoire qui connaît des galères, et donc la capacité des gens de ce territoire à s'en sortir. Et donc finalement à affronter une difficulté qui est plus grande que la norme. Et ça, ça raconte pas mal le besoin d'être considéré. On est allé voir du côté de Erving Goffman, qui est un sociologue dans les années 60, et qui lui parle de stratégie de retournement du stigmate, c'est-à-dire comment un individu qui a un attribut discréditant, donc un stigmate, ici venir d'un quartier dit défavorisé, va refuser l'assignation identitaire et développer une stratégie de gestion de son identité pour en faire une ressource valorisante. En gros, j'ai dépassé des obstacles plus nombreux, plus structurants que la majorité de mes interlocuteurs, de mes interlocutrices. Donc moi, je dois être considérée, écoutée, regardée comme ayant traversé cette difficulté. Et ça, c'est assez intéressant de voir en fait que la fierté d'un territoire, elle ne part pas seulement finalement que d'éléments vus et perçus comme étant positifs. Ça peut aussi venir d'éléments vus et perçus comme difficiles.
1: Oui, parce que tu peux avoir cette stratégie de retournement du stigmate, mais parfois, le stigmate, il reste coincé et tu n'arrives pas forcément à mettre ça en place. Ça n'empêche pas automatiquement de ne pas avoir une fierté de territoire qui se construit, mais elle va se construire différemment. Et par exemple, sur ce sujet, il y a des travaux hyper intéressants d'une sociologue qui s'appelle Yolande Rioux, qui a travaillé sur le Berry. Alors, je ne savais pas où était le Berry, donc je vous le dis tout de go. Ouais,
2: par contre, il va vraiment falloir sortir de Tarbes, ouais. Quand même.
1: Le Berry, c'est autour de la ville de Bourges, dans les départements du Cher et de l'Indre. C'est un ancien pays. Et Yolande Rioux s'est demandé comment un territoire se construit comme un espace vécu, un espace signifiant pour ses habitants et habitantes, en particulier quand son image est dépréciée. Et en fait, elle montre comment les habitants du Berry se sentent bien sur leur territoire, ils y sont attachés, etc. Mais ils ont du mal à le dire, à dire qu'ils sont fiers de leur territoire, parce qu'il y a un énorme décalage entre leurs pratiques et leur bien-être sur leur territoire et les discours très dépréciatifs qu'ils peuvent recevoir de l'extérieur sur leur territoire. Et notamment des discours médiatiques qui renvoient à l'idée que le Berry, c'est un territoire vide, vieillissant, marginal, etc. Et qui petit à petit est intériorisé par les habitants qui s'auto-dévalorisent ensuite. Et ce qui est hyper intéressant, c'est que Rioux, dans ses travaux, elle montre qu'il y a quand même une fierté territoriale qui se construit, mais différemment. Elle ne va pas passer par un discours identitaire revendicatif qu'on pourrait trouver dans des régions très affirmées comme la Bretagne, comme le Pays Basque, etc. Ouais. Mais plutôt là par une dimension intime qui est liée au quotidien, liée à la tranquillité, à la nature, aux paysages, aux ambiances et aux relations sociales de proximité. Elle parle, elle, Ryu, d'une fierté du bien-être ou de badinage territorial. J'adore cette expression, je la trouve magnifique. On est fier de ce que le territoire permet de vivre dans un rapport quotidien et simple et pas forcément dans ce qu'il représente, ce qui n'entraîne pas une dimension revendicative de cette fierté. Et donc, nos histoires de retournement de stigmates, ils interviennent pas forcément toujours dans ce rapport complexe au territoire, mais les fiertés de territoire se construisent dans des contextes très différents.
2: C'est marrant quand tu dis ça, parce que je trouve que au-delà du besoin d'être considéré, ça amène un besoin encore plus fort, qui est peut-être celui du besoin d'exister. Quand tu prends l'exemple du Berry, ça me fait penser à plein d'autres territoires, la fameuse diagonale du vide là qu'on apprenait à l'école primaire et au collège. Et donc aussi, on a pas mal de territoires qui sont un peu dans une fierté du coucou, je suis là, j'existe, je suis sur la carte en fait. Et donc de créer aussi un contre-récit pour nommer ce qui fait communauté. Des fois, ça peut passer aussi par du second degré autour de la campagne, autour du vide, autour de l'ennui. Enfin, on a pu l'avoir nous-mêmes dans nos parcours d'enfants.
1: C'était comment Camini ? Ça me fait penser à ça,
2: Camini,
1: je sais plus
2: c'était,
1: la chanson.
2: C'était
1: plus.
2: En ouais, alors j'arrive plus à me rappeler
1: Sergi
2: la chanson.
1: Ou je sais plus.
2: Ouais, et c'était un peu ça. Je me rappelle que dans le clip, il y avait des vaches, par
1: ouais,
2: exemple,
1: grave.
2: Et qu'il avait ce regard un peu ironique sur la campagne et de dire, bah, en fait, c'est ça mon identité et ça en est quelque chose de valorisant et au moins maintenant, vous voyez où c'est. Et dans cette logique, en fait, d'exister, on peut avoir donc le besoin de dire, en fait, je suis sur la carte, et on peut aussi avoir le besoin de dire, juste là, sur mon territoire, vous racontez n'importe quoi et moi je vais remettre de la vérité dans le récit. En gros, vous parlez mal de moi quand vous parlez mal de mon territoire. Et là encore, ce qui est intéressant, toujours dans le rap des années 2000, qui est un fort indicateur pour connaître notre âge, on va avoir pas mal cette élaboration d'un contre-récit pour dire non, ça c'est une pensée qu'on projette sur nos territoires, nous on va vous raconter ce qui se passe vraiment. Et ça peut être pas mal pour ça d'aller faire un tour du côté de Kerry James qui parle un peu des deux France.

0: voix est dans un kiff là.
1: Allez, c'est le kiff absolu, c'est le kiff absolu. Donc rap des années 2000, qu'est-ce qui se passe dans les années 2000
0: Big Mo, qu'est-ce qui se passe dans les années 2000?
1: J'ai tout de suite vous le dire. Les années 2000, bah, déjà on a les révoltes en 2005 dans les banlieues de la région parisienne. Et c'est intéressant de remettre ce contexte pour écouter cette chanson, parce que dans ce contexte, en fait, on a un gouvernement qui accuse les banlieues de générer un sentiment, enfin même pas un sentiment, de générer une insécurité dans la société. Et donc il y a le choix de ce bouc émissaire incarné par les banlieues et qui est bien ciblé par Nicolas Sarkozy, qui parle même de nettoyer les banlieues au Karcher.
0: Nicolas Sarkozy, à l'époque ministre de l'Intérieur.
1: Tout à fait. Et ce qui est intéressant ici, c'est dans cette chanson de Kery James, c'est bien l'élaboration de ce contre-récit, de s'opposer au discours dominant qui est en place dans les années 2000 et d'essayer de donner à voir, j'ai envie de dire, les réalités. En fait, il n'y a pas une banlieue, il n'y a pas une réalité, et d'essayer de rééquilibrer le rapport de force. Clairement, il réutilise aussi ce retournement de stigmate, c'est-à-dire de partir du plus difficile pour aller plus loin, et il appelle en fait la France 2 à se remettre, à remonter pour pouvoir s'opposer au discours dominant de la France 1. Et ça, on le retrouve dans pas mal du coup de rap des années 2000, je trouve. Donc finalement, là tout ce qu'on voit, c'est un peu de se dire que la fierté du territoire, elle est pas seulement géographique, elle renvoie aussi finalement à beaucoup d'autres choses. Ici, avec l'exemple du rap, on parle par exemple de l'imaginaire collectif, de rapports de récits dominants, de contre-récits.
0: Et effectivement, quand je parle de mon territoire, de mon terre-terre, dont je suis fière, je convoque beaucoup plus d'éléments que des éléments strictement géographiques. Je parle pas uniquement de l'espace physique, mais des usages que je vais avoir sur ce territoire, des interactions, des pratiques sociales, objectives ou subjectives, de mon expérience, de mes expériences, de rapports socio-économiques aussi, de rapports de force, de rapports de classe, qui transparaissent dans les rapports de territoire et ça convoque un imaginaire individuel et collectif qui va être posé sur mon territoire. Ça donne envie d'aller voir un petit peu au-delà de capter ce que ça génère, parce que là pour l'instant on s'est demandé
1: pourquoi ça existait
0: et donc tu te prends pour qui?
1: Ouais.
0: Et si on va voir un peu ce que ça peut générer, parce que bah, c'est surtout ça qui nous interpelle avec Big Mo, on s'est dit, bah, en fait, ça t'apporte quoi?
1: Ouais, ça t'apporte quoi de faire ça? Alors bon, on va essayer de ne pas rentrer dans un pessimisme aigu, mais y a quand même, ça apporte quand même des trucs positifs. Donc on va aller regarder, mais après on va beaucoup regarder les trucs négatifs parce que c'est ça qui montre en fait que ça convient pas à tout le monde et que ça fait polémique, ça frotte en fait ces sujets de fierté de territoire. Donc, je vais laisser Ali commencer par le positif.
0: Merci, c'est sympa. Dans notre travail, on a eu la chance de vivre une aventure assez géniale sur ce sujet de la fierté de territoire.

0: et avec cette envie de les partager. Il y avait notamment une vieille dame qui rêvait d'organiser des visites genre office du tourisme, mais dont la destination serait son jardin. Et d'ailleurs, dans cette commune, il y avait beaucoup d'habitants et habitantes qui n'étaient pas issus de là, qui n'étaient pas nés là, qui étaient venus, c'est un territoire qui est relativement touristique, et qui, donc des personnes qui étaient venues découvrir, qui étaient venues plusieurs fois, et qui se sont finalement installées là, après être tombées amoureux et amoureuses de cette commune. Et donc, c'était assez chouette de voir que ça peut aussi donner ça, d'être fier de son territoire, ça peut donner envie de faire découvrir son territoire parce qu'on l'aime tellement qu'on a envie que les gens d'accueillir en fait. On a envie d'accueillir.
1: Oui, tu ressens d'autant plus ton ancrage si tu l'aimes et du coup t'as d'autant plus envie de faire connaître cet endroit, quoi.
0: Carrément. Et moi ça me faisait penser au slogan rennais, Rennes c'est bien, viens cousin.
1: Clairement, c'est intéressant parce que du coup, ce rapport de fierté de territoire ici, il va venir nourrir en fait quelque chose d'essentiel qui est l'attachement qu'on a au lieu où l'on vit. Mais du coup, s'il y a attachement, ça veut aussi dire que si on a une fierté forte de son territoire, si on a un attachement fort à son territoire, quand il y a rupture, départ, le fait de quitter ce territoire, ça va en fait convoquer aussi tout un ensemble de sentiments qui ressemblent un peu à ceux de la rupture amoureuse peut-être ou d'une rupture relationnelle que vont être la mélancolie, la douleur, la nostalgie. Voilà, un rapport quand même qui vient prendre aux tripes.
0: Je suis sûre que tu penses à Polnareff là.
1: Ouais.
0: Allez.

0: Je sais que Big Mo adorerait que je nous laisse Michel Polnareff et sa lettre à France en entier jusqu'au bout pour kiffer, mais le temps passe. On avait quand même envie de faire un petit clin d'œil. Moi, j'ai longtemps pensé que c'était une chanson d'amour, enfin, écrite pour une femme, et pas du tout. Il l'a écrite pour son pays, dont il était loin, et je m'en suis rendu compte en préparant cette émission finalement avec toi, Big Mo. Mais effectivement, être loin de son objet d'attachement, ça peut créer un grand sentiment de vide. On s'en doute un petit peu depuis le début. Nous, on avait même commencé par ça, par regarder ce qui frotte, toutes les conséquences problématiques et carrément inquiétantes qui arrivent avec cette question de fierté de territoire.
1: Ouais, complètement. En fait, si on refait un peu l'exercice, quand on a discuté avec Ali, ce qui nous est venu tout de suite par rapport à ce slogan là de Thomas Rousseau, fier d'être aîné, c'était plutôt tous les risques et toutes les dérives que ça a comporté, un sentiment de fierté de territoire. Et on l'a vu un peu avec Carole tout à l'heure sur son rapport, là, cette opposition entre venir de région parisienne ou venir du Sud. En fait, on vient figer des identités avec la fierté de territoire. Comme on mobilise des valeurs et comme on veut faire communauté, eh bien, à un moment donné, on essaye de stabiliser, figer ces valeurs. Et en fait, le territoire, au lieu d'être quelque chose d'évolutif, ça devient un peu un bloc monolithique, quelque chose de très lissé et qui n'est pas ouvert à la diversité, à la pluralité.
0: Et c'est hyper simplifié, c'est hyper simplificateur, ouais. Enfin simpliste.
1: Oui, toujours le risque quand on est dans une simplification à outrance, d'aller vers des dérives dangereuses, parce que en fait, souvent, on a bien envie de ne pas aller dans la complexité parce que ça nous arrange et que c'est plus simple cérébralement, mais c'est bien dans la complexité qu'on va trouver des pistes de sortie et des solutions. Ce qu'on trouve important ici, peut-être, c'est que quelque part, quand on raconte son territoire, donc on va véhiculer des stéréotypes, c'est-à-dire qu'on va attribuer des caractères particuliers à des gens en fonction de leur appartenance à un territoire. Et comme le dit Ali, ça crée vraiment une simplification et ça crée en fait de grandes généralités, de grandes vérités générales de façon un peu automatique. Quand je pense à cet endroit, je suis persuadée que les gens qui viennent de cet endroit sont comme ça. On fait un petit parallèle, par exemple. On parlait des différences de fierté de territoire. Si on prend la Bretagne, puisqu'on est sur la radio Canal B,

0: Y a souvent un rapport, quand on dit qu'on vient de Bretagne, c'est souvent très bien accueilli. Voilà, les Bretons sont sympas, ils sont accueillants, il y a une forme de gentillesse, etc. Je dis que je viens de Marseille, là on me renvoie une autre image, un autre stéréotype. On va me dire, oh là là, mais vous avez une sociabilité complètement extravertie. Alors extravertie au sens, vous êtes sur l'espace public, parce qu'il fait beau, parce que c'est joyeux, etc. Ah, vous êtes toujours en train de parler avec des gens que vous connaissez pas, vous êtes accueillant. On est sur l'étape, on construit des stéréotypes, on les partage, on les transmet et donc on les renforce. Et puis... malheureusement, enfin, entre guillemets, ça ne s'arrête pas là. C'est-à-dire que très vite, on va avoir un processus de qualification de ces stéréotypes. En gros, on va leur coller une valeur. Est-ce que c'est quelque chose de positif ou quelque chose de négatif? Et là, on va tomber plutôt dans le préjugé. Si je pousse mon exemple, je parle bien d'un exemple, c'est pas ce que je pense, c'est ce que je présente pour qu'on comprenne bien l'idée. Si je prends l'exemple de la Bretagne, on passe de gentil accueillant à toute la littérature là, avec Bécassine, à ce côté « Ah, mais vous, vous êtes des ploucs, vous avez un rapport à la terre ancestrale, vous êtes une terre qui ne s'est pas modernisée rapidement, etc. » Donc là, on peut prendre d'un coup ce qui était vu comme positif, la gentillesse, l'accueil, etc. D'un coup, tirer le curseur et l'amener plutôt sur quelque chose de complètement dévalorisant, voire d'insultant. De la même manière, si je prends l'exemple de Marseille, où on parlait tout à l'heure d'une sociabilité joyeuse, extravertie à la rencontre de l'autre et de son altérité, il y a aussi tout le cliché et donc tout le préjugé de « oui, oui, on te parle comme ça devant, mais derrière, on te taille un costume pour l'hiver ». Et donc, très vite, eh bien, ce qui était plutôt des attributs qu'on pensait... juste des vérités générales, deviennent en fait des processus de valorisation, de dévalorisation et donc des préjugés. La conséquence de tout ça, c'est que tout ça, ça se partage, ça se renforce et donc on va poser des regards, des intentions, des traitements sur les gens qui vivent dans ces territoires qui sont différenciés en fonction de tout cet imaginaire collectif qu'on crée, qu'on partage, qu'on transmet et qui du coup nous revient aussi en boomerang puisque c'est bien ce rapport un peu de discrimination territoriale qui va lui-même renforcer le cliché, enfin le stéréotype et donc le préjugé. Je prends l'exemple un peu des Parisiens, on dit toujours... et je trouve ça particulièrement con, on dit toujours que les Parisiens sont pas ouverts, pas accueillants, qu'ils ont la tête baissée dans le métro, etc. Donc ça, on partage cette parole, on la colporte, etc. Donc à la fin, si en effet on vous voit avec votre portable tête baissée dans le métro à Paris, ça n'a pas du tout le même sens que si on vous voit dans le portable, la tête sur le portable, tête baissée dans le métro à Rennes, parce qu'on a créé un imaginaire préalable.
1: Ça me fait penser à une émission sur France Inter en avril 2022, là, un épisode de Grand Bien vous fasse, où il causait de la question des stéréotypes de différenciation. Il repartait des travaux d'un psychologue qui s'appelle Laurent Begg-Shankling, qui expliquait que ces stéréotypes de différenciation viendraient de l'époque paléolithique, où les chasseurs-cueilleurs, pour se reconnaître, se protéger et se replier les uns les autres, contre les prédateurs, développer une vision très stéréotypée, très rapide pour bien identifier qui est qui, à quel groupe j'appartiens et à quel groupe je n'appartiens pas pour me protéger. Et ça, ce serait indépendant, selon ce chercheur, des cultures, des périodes de l'histoire, mais vraiment quelque chose d'ancré en nous depuis la nuit des temps et des stéréotypes qui créent des simplifications des caractéristiques de l'autre. Je ne fais qu'appuyer ton propos finalement avec ces éléments entendus dans cette émission. Ces éléments de comment on fige les identités, ça amène du conflit dans le micro local, dans des échelles. On voit avec Carole, avec ses deux potes, ce que ça génère. Ça amène du conflit à l'échelle régionale, à l'échelle nationale, à l'échelle internationale, au sens littéral du terme, interétatique. Et ces effets d'exclusion peuvent conduire à une dimension de violence, voire de guerre. Donc la fierté d'un territoire et la fierté revendicative d'appartenance à ce territoire peut avoir des conséquences dramatiques. Ça fait écho, par exemple, à la magnifique chanson de Georges Brassens, La balade des gens qui sont nés quelque part, dans laquelle il dit à un moment donné, et petit à petit, les voilà qui se montent le cou jusqu'à penser que le crottin fait par leurs chevaux, même en bois, rend jaloux tout le monde. Quand sonne le tocsin sur leur bonheur précaire, contre les étrangers, tous plus plus ou moins barbares, ils sortent de leur trou pour mourir à la guerre, les imbéciles heureux qui sont nés quelque part. Donc, la vanité, la suffisance, certes, mais également une conséquence belliqueuse et conquérante de la fierté d'être né quelque part. Ça me fait aussi écho. On sort un petit peu du contexte franco-français européen.
2: J'ai vécu au Chili.
1: Ouais, moi j'ai vécu quelques années au Chili et c'est Ali qui parle. Et un truc qui m'a beaucoup frappé, je vivais à Santiago du Chili, il y avait une revendication, en tout cas à l'époque où j'y ai vécu, il y a une dizaine d'années, et dans les espaces sociaux que j'ai fréquentés, une revendication d'une identité plus européenne que latino-américaine de la part des Chiliens. D'ailleurs, la plupart des latino-américains non-chiliens considèrent le Chili comme une île, alors à la fois parce qu'il est entouré de l'océan Pacifique d'un côté, de la cordillère des Andes de l'autre, et qu'il est très enfermé sur lui-même, géographiquement parlant, mais aussi dans la mentalité chilienne. Et les Chiliens se revendiquent beaucoup d'une appartenance, d'un héritage européen, plutôt que de se sentir latino-américain. Ça a eu des conséquences, alors, c'est pas la seule raison, mais il y a eu un écrasement très violent depuis plusieurs siècles et toujours aujourd'hui des peuples autochtones, notamment du peuple Mapuche, qui est en lutte pour ses droits et notamment ses droits à la terre et à vivre selon ses coutumes. C'est lié à plein d'autres sujets, hein. Je retrace pas tout, hein, de colonisation.
0: Oui, tu regardes avec le prisme du sujet d'aujourd'hui.
1: Exactement. Mais malgré tout ça, il y a quelque chose qui émerge en Amérique latine depuis, je dirais, une quinzaine d'années, une dimension d'une fierté de territoire continental, latino-américaine, qui est de plus en plus présente, revendiquée. Et pour illustrer ça, quoi de mieux que cet hymne sublime à la fierté du continent latino-américain, qui a été composé en 2011 par le groupe portoricain Calle 13, qui est interprété avec les chanteuses de Colombie, Toto la Momposina, du Pérou, Susana Baca, et du Brésil, Maria Rita. Et ici, la fierté, elle est bien causée par l'existence de vies, de récits différents qu'on construit, qu'on met en commun pour raconter une grande identité latino-américaine, une grande fierté latino-américaine qu'on trouve très belle. Comme ça en espagnol, je me propose de vous en traduire quelques passages avant de vous la faire découvrir directement. Je suis ce qu'ils ont laissé. Je suis ce qu'il reste de tout ce qu'ils ont volé. Un peuple caché dans les cimes. Ma peau faite de cuir supporte tous les climats. Je suis une usine de fumée, main-d'œuvre paysanne pour ta consommation. Front froid au milieu de l'été, l'amour au temps du choléra, mon frère. Je suis le développement dans la chair, un discours politique sans salive. Les plus beaux visages que j'ai jamais connus, je suis la photographie d'une personne disparue. Je suis l'Amérique latine, un peuple sans jambes mais qui marche, hé!
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0: Bon, du coup, le spectre, il est très grand sur le sujet de la fierté de territoire. Depuis le besoin primaire et vital d'attachement dont on a parlé, jusqu'à la dérive radicale contre l'oppresseur, contre l'oppression, contre la guerre dont témoigne la chanson de Caillé Tressé. Et l'idée, c'est comment on peut la remettre à sa place, en fait, à la bonne place, cette fierté de territoire. Peut-être qu'il y a déjà un premier moment, c'est de se dire que on va pas défendre la fierté d'un territoire qui est figé, qui ne doit surtout pas bouger, qu'on a peur de voir évoluer. Mais peut-être être déjà dans l'acceptation qu'un territoire, il évolue, il bouge, il est mouvant, et qu'en fait, c'est à nous de faire l'effort de grandir avec son territoire, de suivre son mouvement, plutôt que de l'obliger à se figer dans des stéréotypes et des préjugés.
1: Et pour ça, on a échangé avec un ami à nous qui nous a causé un petit peu de cette question-là, et on a senti cette dimension du mouvement qui était super intéressante.
2: Je m'appelle Stéphane Lebrel, je viens de Nantes. Alors, je pense que j'ai aimé vivre là où j'ai vécu pendant mon enfance et mon adolescence, et puis le début de l'âge adulte. Après, le principe de s'en revendiquer est venu un peu plus tard. Bah, très vite, tu sais que quand tu viens de Nantes, c'était une ville, en tout cas pour cette époque-là, qui était plutôt encensée, placée sur la carte des villes cool où il fallait être. Donc, c'est plutôt quelque chose sur lequel j'ai un peu surfé, on va dire. Il y a plein de choses, je pense, dans on va dire, mon attachement territorial. Je trouve que ce qui est aussi intéressant, c'est qu'aujourd'hui encore, j'ai des attaches là-bas. Plus le temps passe, plus j'avoue me sentir plus roséen que nantais, dans le sens où ma mère habite à Rosé. Et c'est là aussi où j'y ai d'une pratique sociale, c'est-à-dire que j'aime aller me promener sur les bords de Sèvres entre Ponceau et la Blordière, j'aime aller au Café du Port à Trentemoux, j'aime aller au Fournil de Robin, la meilleure boulangerie de toute l'agglomération nantaise, selon moi, dans le quartier de la Balinière. Mais donc ça fait aussi que ça nourrit en fait cet attachement-là, et c'est pas quelque chose de juste désuet et un attachement un peu nostalgique à un passé qui ne serait plus.
1: Finalement, sa fierté de territoire, son rapport à son territoire très, très fier et qui a pu être revendicatif pendant toute une période de sa vie, aujourd'hui s'ancre plutôt dans ses pratiques, ses relations sociales et dans un mouvement évolutif. Son rapport à son territoire, il change en permanence et il a pas mal changé dans sa vie et ça continue d'être le cas. C'est assez joli à explorer.
0: Et peut-être que dans la même veine, une seconde clé pour remettre en fait la fierté de territoire à la bonne place, c'est de ne pas définir une seule identité de territoire, accepter qu'il y en ait plusieurs, que ce soit un processus sans fin, et en fait plutôt être dans une posture de défense du pluralisme d'identité de territoire, et donc aussi du pluralisme de fierté de territoire. Et ça me fait un peu penser au JOP 2024 à Paris.
1: Je te mets une petite musique qui accompagnera ton propos.
0: Ouais. Bon, ça, c'est une musique clairement de fierté de territoire. Ce qui a été intéressant avec la cérémonie d'ouverture des JOP 2024 à Paris, et ce qui a fait parler, entre guillemets, c'est qu'on n'est pas venu nous raconter une seule histoire, une seule identité, qui aurait pu être, entre guillemets, l'identité et l'histoire classique de Paris, de la France, le béret, la baguette de pain, l'accordéon, Édith Piaf, etc. Non, on nous a plutôt présenté un mouvement de superposition de plusieurs identités. Je repense notamment au tableau de Sororité, qui était un tableau où on voyait des grandes figures de femmes sortir de la scène les unes après les autres. Il me semble qu'il y avait Alice Millia dessus. Il y en avait d'autres, mais je les ai oubliées.
1: Il y avait Louise Michel aussi.
0: Louise Michel, tout à fait. Et ce qui était intéressant ici, c'est qu'on nous a pas... ce processus aller de pair avec le fait qu'il existe des centaines de statues d'hommes à Paris, et on n'est pas venu les détruire, les déboulonner, on les a laissés là, mais on a aussi regardé une autre histoire, une histoire qu'on ne raconte pas, une histoire qu'on raconte peu, qui est en œillère, qui mérite d'exister et qui fait sens dans l'identité, dans l'histoire de la France. Et ça, c'est intéressant parce que quand on regarde un peu les travaux de Patrick Boucheron, qui était dans les compagnons de Thomas Joly pour la co-création de cette cérémonie d'ouverture, on voit que c'est vraiment un choix de présenter un millefeuille d'identité plutôt que d'être dans un processus de sélection et de valorisation d'une unique histoire. On arrive un peu à la fin de notre émission, déjà. On vous laisse pas sans rien. J'ai l'impression qu'on propose des pistes quand même.
1: Ouais, ces pistes, ce serait peut-être... on a parlé de prendre garde aux fiertés de territoire figé et plutôt accepter le mouvement, l'évolution. Et le deuxième élément, de ne pas défendre nécessairement une identité de territoire, mais plutôt accepter sa pluralité.
0: Ouais, et j'ajouterais, parce que j'ai trop adoré la troisième définition de la fierté tout à l'heure, c'est de lier la fierté à une action. C'est-à-dire sortir un peu de la politique du hasard qui veut que je sois fière parce que je suis née là et j'ai aucune responsabilité de ça, mais plutôt engager une action pour me confronter à la réalité de mon territoire et me tenir comme ça dans une vraie relation, dans un vrai rapport à mon territoire et de savoir pourquoi je suis fière de ce territoire.
1: À quoi ça rime d'être fier de venir de quelque part ?

0: C'était Dents Creuses, à la prochaine.
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0: Salut à tous, vous écoutez Take It or Leave It sur Canal B, émission numéro 165. Salut Eric.
1: Salut Ludmila, bonsoir à tous.
0: Ouais, pas de vacances pour le rock. Ouais. Nous, on est toujours en direct en ce mois de juillet, au début des vacances, parce que ça y est, Rennes s'est vidé.
1: Les locaux de la radio aussi se vident. Voilà, hein. On est un peu les derniers combattants.
0: Voilà, le rock, c'est la vie. On supporte la canicule pour vous faire des émissions de qualité.
1: Oui.
0: De qualité est aujourd'hui. Une émission à thème, Eric. Qu'est-ce qui se passe?
1: Alors, aujourd'hui, c'est encore une émission à concept et non pas une émission d'actu. Non, c'est pas que c'est spécialement un concept, c'est que l'autre jour, lors de l'émission, on a diffusé des morceaux de groupes qui passaient notamment à Binic, avec en partie le groupe qui s'appelle Frenzy, qui est venu d'Australie, mais qui sont à moitié grec. Et donc c'est une fratrie, ce sont deux frères et une sœur, la chanteuse Apollonia, son frère Adonis, et le troisième, on sait jamais comment il s'appelle, hein. c'est comme le troisième roi mage. Et tout ça pour dire qu'on s'est dit, ce serait marrant de faire une émission sur les groupes où il y a vraiment des fratries, mais pas genre juste deux frères quoi. Vraiment,
0: oui, parce qu'on se met des bâtons dans les roues, les deux frères c'était tellement facile.
1: Trop fastoche.
0: Donc on s'est dit minimum trois.
1: Ouais. Minimum trois, éventuellement des cousins, frères,
0: oui,
1: sœurs.
0: Oui, mais non, ça, alors c'est des cousins, c'est en plus.
1: C'est en plus, parce
0: qu'à la base, il y a trois frères et sœurs.
1: C'est ça, et voilà, parce qu'il y a quand même beaucoup de... Enfin, pas tant que ça, finalement, mais il y a quand même des familles comme ça qui sont très musicales, où tout le monde se retrouve autour d'un feu, je sais pas, où, genre pour Noël, et tout le monde chante. C'est souvent ça, c'est les traditions, ils vont tous à l'église le dimanche, ils ont appris à chanter ensemble. Bon bref, aujourd'hui c'est un peu moins ça, je pense pas que Frenzy, ils allaient à la messe faire des harmonies, peut-être que si en fait.
0: Peut-être, on ne sait pas, on leur demandera peut-être cet été à Binic.
1: Yes.
0: Et donc on va commencer, on en a déjà mis un la semaine dernière, effectivement, mais comme c'est un petit peu actu et on va les voir tout l'été en Bretagne.
1: Yes, oui c'est vrai.
0: Donc on va réécouter un morceau de Frenzy, qu'est-ce qu'on a choisi Eric?
1: On a choisi un morceau qui est sorti au mois de décembre de l'an dernier qui s'appelle Hyperactive, et ouais, c'est assez une bonne description de ce que peut donner le groupe sur scène.
0: C'est parti pour Take It or Leave It, émission spéciale Brothers and Sisters 3.

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2: T'es pas obligé de faire ça.
1: Bah si, parce que.
2: Parce que
1: c'est
2: toi,
1: quand même improbable
2: tubes.
1: Le morceau-là, et c'est improbable de passer ça dans notre émission, Eric.
2: Oui, ah oui, c'est vraiment improbable de passer In Excess.
1: In Excess. Hein,
2: tout le monde aura reconnu, parce que ça, c'est quand même un méga tube.
1: I need you tonight.
2: Et c'est quelque chose que. Oui, voilà.
1: Voilà, c'est le nom du morceau.
2: I need you tonight. Et donc, In Excess, on le sait assez peu, parce qu'en général, en dehors de Michael Hutchins, donc le chanteur décédé un peu à la. Ultra charismatique à la Jim Morrison qui est mort en 97, et ben il y avait un groupe derrière quand même, et il y avait trois frères, les frères Faris avec Gary Andrew à la batterie, John enfin je suis perdu, on s'en fout,
1: si voyons,
2: alors Tim à la guitare, John à la batterie et Andrew au clavier. Voilà. À côté de ça, il y avait aussi un saxophoniste et un bassiste. Mais donc, c'est quand même un groupe. Il y avait trois frères.
1: Et le chanteur ne fait pas partie de cette fratrie.
2: Exactement. Et donc voilà, donc c'est In Excess, c'est donc une fratrie et Michael Hutchins. Et tout le monde a oublié que les trois frères. Qu'ont-ils fait après In Excess? On s'en fout.
1: Bah, tu aurais pu faire des recherches, Eric. Qu'est-ce qu'on écoute maintenant?
2: Eh ben, on va aller peut-être sur la scène locale, non?
1: Mais oui, les trois frères des Bops, Louis, Germain et Oscar. Eh ben oui, hein, c'est une fratrie, les Bops, et on les aime beaucoup. Que dire d'autre? Qui sont très sympathiques, qui se ressemblent quand même énormément. Hein. Il y a quand même un air de famille là-dedans.
2: Tout à fait. Oscar à la batterie, Germain à la guitare, Louis à la basse. Voilà. Donc ça, c'est
1: échant,
2: les trois frères.
1: Ouais, échant.
2: Et voilà, ça chante. Des fois, ça échange même d'instruments.
1: Oui, oui, oui. Sont très polyvalents.
2: Voilà, on les aime beaucoup, c'est des copains.
1: On va écouter le tube. Alors, pour moi, c'est leur tube.
2: Ok.
1: T'en avais un autre à proposer.
2: Non,
1: mais
2: il n'y a que des tubes
1: mais
2: chez les
1: Bops. Mais bien sûr, c'est une machine à tubes, les Bops. On va écouter Tomboy.

0: ouh, ça se coupe comme ça.
1: Ouais, le vieux fade-out des familles.
0: Yeah, ouais, c'était évidemment les frères Jackson avec les Jackson 5. Le morceau que vous connaissez, alors vous ne le connaissez peut-être pas la version des Jackson 5, mais vous connaissez la version des Fugees.
1: Tout à fait.
0: Mais ce sont deux reprises.
1: C'est une reprise d'un groupe qui s'appelle les Delphonics, voilà, qu'on entend beaucoup dans la BO de Jackie Brown, pour ceux qui ont vu le film de Tarantino. Voilà, donc ça c'est 70, ils ont repris un morceau qui datait de 68. Alors maintenant la vraie question c'est, est-ce que tu connais les prénoms des cinq frères Jackson?
0: Michael.
1: Fastoche. Ensuite. Ah, il y a Tito Jackson.
0: Oui.
1: Jermaine, Marlon et Jackie. Voilà, sachant qu'à côté de ça, il y a aussi Janet.
0: Oui.
1: Et aussi, comment elle s'appelle, la sœur Toya ou quelque chose comme ça,
0: je sais. Oui, putain. Oui,
1: là, je... La Toya, pardon.
0: La Toya, oui.
1: Et en fait, non, et voilà, c'est une grande, grande, grande famille, parce que même les enfants, après, ont chanté, les neveux, les tout ça.
0: Tout à fait.
1: Bref, quand on parle de fratrie, c'est difficile de ne pas parler des Jackson 5, quand même.
0: Et puis, c'est un morceau qu'on apprécie.
1: Et c'est un excellent morceau. C'était bien de ne pas prendre un des tubes que tout le monde connaît un
0: n'est-ce
1: peu trop.
0: N'est-ce pas, Eric Dessart? Je bafouille même sur ton nom, ça non, va.
1: Non,
0: moi,
1: ça
0: la
1: va
0: chaleur,
1: tout,
0: écoutez, hein. La chaleur ne me va pas du tout, je n'arrive pas à parler. Donc je vais laisser passer par... Voilà.
1: Dis
0: allez-y.
1: Ok, alors on va enchaîner un peu... Bon, c'est un peu plus tôt, là, pour le coup. On va écouter un groupe qui s'appelle les Isley Brothers. Alors, je ne sais pas si on dit Isley ou Isley Brothers. Pareil, hein, c'était des frangins. Ben, c'est les frères Isley, comme le nom du groupe l'indique.
0: Tout à fait.
1: N'est-ce pas? Ils ont une carrière assez longue. Hein. Ils ont commencé en faisant un peu de la musique rock, R&B, même doo-wop. Et après, ça finit jusqu'au disco et tout ça. Mais en vrai, leur plus grand tube, c'est pas forcément eux qui ont la version la plus célèbre. Parce que ce sont eux qui ont popularisé le morceau « Twist and Shout ». Qu'on entend sur le premier album des Beatles.
0: Oui,
1: notamment.
0: Mais ça, c'est l'original.
1: Alors, c'est pas eux qui ont créé le morceau, mais tu sais, comme c'était à l'époque, t'avais des usines d'auteurs qui écrivaient.
0: Oui,
1: pour...
0: et puis tout le monde se prenait les morceaux et tout ça. Et
1: puis il y avait des gens qui écrivaient pour les groupes, et puis chacun se servait ou pas. Voilà. Mais c'est eux qui ont eu la version qui a percé en premier. Il y a quelqu'un qui l'a fait avant. C'est un peu comme Louis, ce genre de morceau. Voilà, Twist and Shout, c'était un.
0: On n'est pas obligé de citer les prénoms à chaque fois aussi, parce qu'on est parti pour le faire. Allez, Eric, vas-y.
1: Ronald, Dernio, Kelly, Rudolph, Vernon, Marvin, Chris, ils étaient vraiment nombreux.
0: Ils étaient très beaucoup, ouais.
1: Ouais, voilà, c'est tout.
0: C'est tout. Eh ben, on écoute tout de suite Twist and Shout.

0: Vous êtes toujours à l'écoute de Canal B et on a écouté Sly and the Family Stone. Voilà, bah pareil, hein, une famille avec menée par le chanteur Sly Stone. On donne toujours les noms, on enchaîne.
1: Bien sûr, évidemment.
0: Et donc il y a Freddie Stone à la guitare et Rose Stone au clavier. Voilà, entre autres. Après,
1: ah bah non, bah il faut un troisième prénom.
0: Sly, Rose et Freddie.
1: Voilà, très bien, ok, pardon.
0: Vous avez le compte est bon.
1: Oui, c'est bon, c'est bon. Comme on est très efficace aujourd'hui.
0: C'était le morceau I Wanna Take You Higher et on essaye de ne pas mourir de chaud. On s'accroche.
1: On s'accroche. Keep face in the.
0: on s'accroche.
1: In the ventilators. Allez, une autre fratrie très populaire dans les années 70. Ce sont les Bee Gees.
0: Yes.
1: Alors, comment ils s'appellent les Bee Gees? Parce que moi, pour moi, c'est les Bee Gees. Hein. J'ai aucun prénom là dans la tête.
0: Alors, tu sais quoi, j'ai même pas pensé à regarder, mais en fait, on les connaît les Bee Gees. Alors, t'as, en fait, déjà, ce qu'il faut savoir, c'est qu'il y a quatre frères, mais il y en a que trois qui jouent dans les Bee Gees. Il y a un quatrième plus jeune qui
1: a dit non, moi je fais pas partie de votre groupe de
0: non,
1: merde.
0: Non, il était plus jeune, donc tu sais, ils ont commencé, ils avaient 12 ans, ils passaient à la télé australienne, c'est des poupons. Donc le quatrième frère, il devait être vraiment très très jeune à ce moment-là. Mais il a fait une carrière après, mais ils n'ont jamais joué à quatre ensemble. Il faut dire que le quatrième frère est mort assez jeune. Donc les frères Gibb, n'est-ce pas, Brothers Gibb, Bee Gees, Robin et Maurice, hein, qui sont les jumeaux.
1: Et tu vois, je ne savais même pas leur prénom.
0: Et Barry, le chanteur, qui est le seul à être toujours en vie, avec beaucoup de dents, tu vois lequel
1: oui,
0: c'est.
1: Oui, je vois lequel c'est, ouais.
0: Et voilà, bah, évidemment, hein, c'est quand même le grand groupe de la période disco et tout ça, mais avant tout ça, dans les années 60, ils avaient une belle carrière un peu pop, psychédélique douce, que les gens de goût apprécient. Mais moi, j'aime vraiment tout des Bee Gees. Je suis vraiment. J'adore les morceaux disco. On aurait pu passer un truc comme genre More Than a Woman, des trucs comme ça. Je trouve que ça marche toujours tellement bien. Ils savaient écrire des chansons, quand même, ces garçons. Ils avaient surtout des harmonies de voix totalement hallucinantes, comme celle qu'on va écouter sur le morceau qu'on a choisi. Tu nous le dis, le titre, parce qu'il est un peu long et en anglais. Et
1: bien sûr.
0: C'est un bonbon.
1: New York meaning disaster.
0: 1941.
1: Let's go.

0: Les garçons de la plage, sur Take It or Leave It, The Beach Boys, avec le morceau In My Room. Et oui, ce sont des frères.
1: Trois frères et un cousin.
0: Trois frères et un cousin, on alors... dirait un nom de film.
1: Oui, c'est ça. Avec les trois frères sont morts malheureusement, hein. Donc évidemment Brian Wilson qui était à la basse mais qui était surtout le maître d'œuvre du groupe, qui écrivait toutes les chansons, son frère Carl qui a la voix douce comme ça qu'on entend, qui était à la guitare, le batteur comment s'appelle-t-il déjà, Dennis, qui est mort très jeune lui, et le cousin, le dernier à être en vie, le trumpiste, le gentil Mike Love.
0: Oui, mais on ne parle pas des cousins, on parle des frères.
1: Exactement, on fera une émission, un thème sur les cousinades.
0: Oui.
1: Mais voilà, pareil, hein, c'est des histoires de, comme on disait, hein, c'est des gens qui se retrouvaient en famille lors des fêtes et qui chantaient les cantiques de Noël et tout ça. Hein. Voilà.
0: C'est ça.
1: Comme
0: ouais.
1: Toi, tu fais.
0: Moi, je
1: tous
0: fais
1: les
0: ça
1: ans.
0: Avec mon frère et ma sœur tous les ans. D'ailleurs.
1: avec des chansons de salle de garde.
0: Un groupe. Ouais. Allez, un petit peu de récent là, parce qu'on est beaucoup dans du vieillot, quoi. Oui. À croire que les frères et sœurs ne se supportent plus à notre époque et ne veulent plus former de groupe ensemble.
1: C'est ça.
0: On aura sûrement une émission sur les frères ennemis ou on ne sait pas, mais bon, en tout cas, il y en a pas deux, il y en a pas mal, mais trois, plus de trois, assez rares, hein, dans les groupes récents. Mais il y a quand même les Kings of Leon
1: qui sont sur le même modèle que les Beach Boys, du coup, trois frères et un cousin.
0: Et un cousin, voilà. Mais on a dit qu'on parlait pas des cousins.
1: Et eux, je pense qu'ils ont vraiment été beaucoup à l'église à chanter des chansons,
0: oui, oui,
1: les week-ends,
0: ouais, ouais.
1: Parce qu'ils étaient genre fils de pasteur ou petit-fils.
0: Ouais, et puis ils viennent du Tennessee, quoi. Donc ouais, c'est un peu ça, quoi. Alors les frères Caleb, Nathan et Jared Followill.
1: Ouais.
0: Et leur cousin s'appelle Followill aussi, donc on pourrait peut-être croire que, mais non, c'est trois frères et un cousin. Mmh. On va écouter le morceau Holy Roller Novocaine.
1: Du
0: quelque
1: premier
0: chose
1: album.
0: À dire
1: bah,
0: sur ce morceau.
1: Album.
0: Bah, le seul bon album.
1: Exactement. Ils nous ont eu. On a cru que c'était un bon groupe. Alors en fait, c'était un mauvais groupe qui a fait beaucoup de mauvais albums et un très bon.
0: Un très bon premier album, comme beaucoup. Ça arrive à beaucoup de groupes. Mmh. Et donc on abandonne, mais on garde quand même le
1: c'est
0: premier album.
1: C'est une des grandes déceptions des années 2000 quand même. Ils étaient beaux avec leur premier album, les chemises à carreaux,
0: ouais,
1: les belles moustache
0: et tout. Ça, ouais, ouais.
1: La deuxième album, il n'y a plus de moustache.
0: Ouais,
1: ils font du YouTube. c'est quoi? Qu'est-ce qui se passe? Bref.
0: Voilà, donc remémorons-nous. Ah, je n'ai pas bafouillé dessus. La bonne époque des Kings of Leon avec ce morceau.

0: Crazy Horses. Oui, c'est l'émission où je chante, Eric.
1: C'est celle-ci. Tu aurais pu me prévenir avant. On se
0: non,
1: débrief, normalement.
0: Tu sais, je te fais des surprises.
1: Oui, je vois ça.
0: C'était les Osmonds avec Crazy Horses qu'on a déjà passé dans l'émission. Je ne sais plus à quelle occasion. Ça devait être une émission thématique. Je pense qu'ils sont. Ils correspondent à pas mal d'émissions à thème chez nous. Quoi.
1: Oui, c'est un morceau qui est assez remarquable dans leur catalogue parce que c'est vraiment totalement impromptu. C'est le moment où ils ont dit on va faire du rock. Et c'est vachement bien.
0: c'est vraiment, ils font quoi ? Faut peut-être expliquer aux auditeurs. Ils font quoi d'habitude ?
1: Alors, les Osmonds, c'est un groupe où les quatre grands frères ont commencé. Parce que, là, il y en a sept.
0: Il n'y en a pas deux, il n'y en a pas trois, il y en a...
1: Il y en a six plus la petite sœur.
0: Oh là là, beaucoup trop.
1: Donc les Osmonds, c'est une famille de mormons américains qui, dans les grands frères, à la toute fin des années 50, ont monté à ce qu'on appelle un barbershop quartet. C'est-à-dire que c'était des chants à quatre voix en harmonie, sans instrument, un peu comme Powo, si tu veux.
0: Ah, ils sont pas frères, tiens, Powo, on n'aurait pas
1: non,
0: raté l'info,
1: malheureusement.
0: Non.
1: Et donc voilà, et donc c'est les frères Alan, Wayne, Merrill et Jay Osmond. Et ensuite, quand il y a les plus jeunes frères qui ont rejoint le groupe, Donnie puis Jimmy. Et quand les petits jeunes frères sont arrivés, ça a correspondu au moment où ils ont été un peu plus rock. Et il y avait beaucoup de balades. Donnie, c'était un peu le beau gosse avec son sourire Colgate qui faisait craquer toutes les gamines. Voilà, bref, c'était vraiment de la variété. Ils avaient des costumes à pas de def avec des colpés la tarte à pas possible. Il y avait la petite sœur quand même qui a eu une carrière aussi, un mari.
0: Qui doit avoir énormément de place parmi tous ces bonhommes.
1: Bien sûr. Et vraiment, c'est vraiment, ils ont des vraies têtes d'Américains, tu vois, comme tu peux l'imaginer. Voilà, et donc ils ont fait ce morceau totalement what the fuck, super fun, ça joue bien, ça chante bien. Et c'est un tube de. C'est vraiment un morceau que les DJ aiment bien sortir en soirée.
0: Ah, d'accord, peut-être. Bah oui, puisqu'il va falloir qu'on vous fasse notre anniversaire de Take It or
1: Leave It.
0: Pour la centième,
1: oui, on a 65 émissions de retard. Hein,
0: voilà,
1: mais on va
0: ça
1: la faire.
0: Viendra. Donc, comme ça, Eric vous passera les Osmonds. Est-ce que ce ne serait pas le moment de passer les Shags ?
1: Tu veux passer les Shags ?
0: Évidemment que je veux passer les Shags, qu'on a déjà passé. On vous a expliqué aussi leur histoire, mais je laisse Eric Delsart.
1: Tu veux toujours me laisser les histoires ?
0: Mais bien sûr, parce que tu les racontes bien.
1: Ah, je les raconte tellement bien. Alors, les Shags, c'est trois sœurs. Alors ça se passe plutôt à la fin des années 60. Comment dire ? Les sœurs Wiggin, Betty, Dorothy et Helen. Et donc, leur père, Austin Wiggin, avait dit... Je vais en faire des stars, je vais en faire les nouveaux Beatles. Et donc, pendant leur. En fait, il y avait une histoire, je crois, de prédiction où la mère avait vu par une joueuse de cartes par quelqu'un qui lisait les lignes de la main que leurs enfants auraient un succès fou, je sais pas quoi. Donc le père s'est dit, ok.
0: Je vais acheter une batterie, je vais acheter une guitare, je vais acheter une basse.
1: Exactement, sauf qu'ils avaient aucune éducation musicale.
0: Ils avaient aucun talent.
1: Aucun talent, aucune oreille musicale, rien. Mais les trois sœurs ont appris à jouer en même temps et à développer cette espèce d'arythmie totalement folle qui est impossible à reproduire pour n'importe quel musicien, mais elles peuvent le faire parce que c'est comme ça qu'elles ont appris à jouer, c'est la seule façon qu'elles connaissent, et donc c'est totalement bancal, c'est à la limite de l'absurde par moment, et c'est magnifique de what the fuck. Le morceau culte, mon morceau préféré
0: qu'on a déjà passé, mais
1: déjà passé,
0: on ne s'en lasse pas,
1: c'est My Pal Foot Foot. Donc c'est mon copain Foot Foot, c'est le chat de la famille qui s'appelait Pied Pied, donc Foot Foot.
0: Allez, vous êtes toujours à écouter Take It or Leave It.

0: C'était la reprise de la semaine.
1: Je n'étais pas prêt, je pensais que tu allais chanter.
0: Non, j'ai voulu et je me suis dit, oh, je vais encore me faire gronder par Eric.
1: Oh, mais je te gronde. C'est une dictature.
0: C'était les Staples Singers.
1: Oui, donc
0: avec
1: c'est
0: donc
1: oui, c'est moi qui ai les notes, donc c'est moi qui vais faire toutes les histoires de Bay.
0: Voilà, donc on est sur une grosse fratrie là.
1: Voilà, donc reprise d'Otis Redding, bien entendu. Les Staples Singers, oui, grosse fratrie. Donc je cherche les noms. J'ai sur ma gauche, donc il y a le frère Robuck Staples, et après que des sœurs, Cleota Staples, Pervis Staples, Yvonne Staples, et la chanteuse qui a fait carrière ensuite, qui est plus connue de tous, Mavis Staples, qui est toujours active et vivante, qui a sorti un album très chouette il n'y a pas longtemps avec une belle reprise de Kevin Morby, qui est assez étonnante. On peut avoir 90 ballets et toujours...
0: Et écoutez Kevin Morby.
1: Donc je vous recommande l'écoute de Beautiful Stranger de Morby par Mavis Staples. Et ben voilà, ben là c'est pareil, hein, ça grandit là vraiment dans les églises à chanter du gospel, et après ça continue, ça fait des groupes vocaux et c'est super chouette. Là, en plus la prod était vraiment belle. C'est très très beau, Staples Singers.
0: Oui, c'était une belle reprise. La suite, Eric Delsar.
1: C'est vous qui avez les clés du camion, madame.
0: Donc c'est moi qui ai les clés, mais bien c'est Death.
1: Death. Ok. Alors Death, c'est un groupe, c'est une drôle d'histoire. Death, donc c'est des frères là pour le coup, qui ont sorti un single à Détroit dans le Michigan dans les années 70, en 75, donc ce qu'on appelle du proto-punk. Ils ont sorti un 45 tours et ils ont disparu de la circulation. Donc,
0: ça c'est complètement un groupe pour toi.
1: Et en fait c'est un truc assez culte parce que c'est donc une fratrie des mecs, de trois frères qui sont noirs, tu vois, mais qui jouaient du punk en fait. C'était pas, alors qu'on pourrait s'attendre qu'ils fassent du, enfin je veux dire, on est dans la ville de Motown quand même, et donc ils faisaient du hard rock et ça envoyait, mais c'était incroyable. Le single est devenu culte, il s'est fait repérer. Jack White, étant quelqu'un qui aime beaucoup partager des choses de sa ville de Détroit, a un peu exhumé le truc. Et ils sont allés voir les frères, ils ont dit, ah bah oui, bah on a des caisses de bandes de studio. Et donc il y a un album qui est sorti, ça va faire une quinzaine d'années. Les frères sont remontés sur scène. Il y en a un qui était mort, mais il y avait un quatrième frère, donc c'est pas grave, tu remplaces celui qui est mort. Et c'était incroyable à voir sur
0: scène.
1: C'est
0: bien d'avoir des frères de rechange.
1: Ouais, des frères de rechange. Donc c'est les frères Acne, David, Bobby et Janice Acne. Et maintenant il y a les fistons qui jouent avec eux et tout. C'est une affaire qui continue.
0: C'est bien ça.
1: Et franchement, je sais pas si ça joue beaucoup encore, mais c'était étonnant à voir en concert. Voilà, donc trois vieux blacks avec des rastas qui jouent du punk. C'était super cool. Et donc là, on va écouter le morceau qui ouvre l'album.
0: Keep on knocking.
1: Let's go.

0: Rock'n'roll, ça c'est le rock. On va parler très rapidement parce qu'on tient à vous passer.
1: Touche à sa fin.
0: Le dernier morceau va être incroyable. Donc c'était donc l'émission thématique sur les fratries. Qu'est-ce qu'on aurait pu passer, Eric, dans cette émission?
1: Oh, tellement de choses. Eh ben, Indochine déjà parce qu'ils sont trois.
0: Oui, Ace of Base.
1: Ace of Base, Greta Van Fleet.
0: Les Cores.
1: Les Pointer Sisters, que t'aurais bien aimé qu'on passe.
0: Oui, j'adore le morceau de Jump.
1: Entre autres, on aurait pu
0: les Valentinos, les Tugs.
1: Avec Bobby Womack dans les Valentinos.
0: Voilà, on a passé les meilleurs, mais on tenait absolument à vous passer le meilleur groupe, le plus populaire d'une fratrie, c'est les trois frères Hanson, évidemment.
1: Plus que les Jackson.
0: Avec Ike, Tay et Zach, les petits blondinets qui allaient à l'église tous les dimanches, nous ont quand même balancé un tube interplanétaire.
1: Ouais, et rien d'autre après.
0: Et rien d'autre. Et comme on est des petits rigolos dans Take It or Leave It, on va se quitter avec ce fameux tube.
1: Oum bop.
0: On se dit à la semaine prochaine.
1: À bientôt.
0: Bye bye.

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0: Flash Info, Nicolas Sarkozy vient d'être libéré aujourd'hui, lundi 10 à 14h. Et là, on le voit sortir de la prison de la santé. Bref, 3 semaines, est-ce que vous trouvez que c'était normal?
1: Après 4 jours de procès, il retourne en prison. Julien P est un ancien policier de la brigade des mineurs de Marseille.
2: Entre 2014 et 2017, Gérald Darmanin est maire de la ville de Tourcoing dans le Nord. Il est sollicité par une habitante qui souhaite être relogée. Il lui aurait alors répondu par des avances à caractère sexuel. À caractère sexuel.
3: Ce dont on s'est rendu compte, c'est que les gens ignorent la réalité de ce qui se passe à l'intérieur d'une prison. 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
9: Salut, salut.
10: Salut tout le monde.
9: Bonjour, bienvenue à la radio 94 degrés à Londres.
10: C'est Sauterelle.
9: Et c'est Oscar.
10: Aujourd'hui, enfin, je pense que vous avez remarqué que ça fait plusieurs semaines qu'on n'est pas venu. On va vous en dire un peu plus la semaine prochaine, mais on est en pause jusqu'à septembre, sans doute, parce qu'on n'a plus, on n'est plus assez nombreux, on n'a plus l'énergie de faire l'émission toutes les semaines. Mais aujourd'hui, on vous retrouve pour une émission sans dédicace. On est désolé, mais on reçoit des gens super quand même. Voilà, mais du coup, avant de vous les présenter, je pense qu'on peut vous dire qu'on pense fort à vous et qu'on vous envoie plein de force. Voilà.
9: Fuck le reps, crève la tôle. Yes.
10: Donc aujourd'hui, on est avec Horizon Palestine. Déjà, je ne sais pas si vous voulez dire vos prénoms.
11: Bonjour, moi c'est Lucie.
12: Salut, moi c'est Kamal.
13: Salut, moi c'est Camille.
10: Est-ce qu'il y a un de vous qui veut présenter votre collectif?
11: Oui, alors j'ai pris la tâche. Donc pour comprendre ce qu'est Horizon Palestine, il faut remonter un tout petit peu en arrière. En 2018, à ce moment-là, à Gaza, sous blocus depuis plus de 10 ans, les Palestiniens et Palestiniennes, ils se mobilisent tous les vendredis dans ce qu'on a appelé les marches du retour. Et ces manifestations, elles se font sous des tirs nourris de l'armée israélienne, qui feront des dizaines de morts, des centaines de blessés et de mutilés. C'est aussi l'année où Israël va officiellement voter une loi qui définit le pays comme l'état-nation du peuple juif et qui participe à la politique d'apartheid contre la Palestine. Et nous, on a créé Horizon Palestine cette année-là. On voulait renouer avec une centralité palestinienne dont les voix n'étaient pas suffisamment accessibles pour nous. C'était agir à notre échelle à Rennes, dans un groupe restreint, en lien et en complémentarité aussi avec les autres groupes mobilisés sur le sujet qui existaient déjà sur le terrain à Rennes. Pour nous, il y avait une volonté politique claire aussi. Horizon Palestine, on se positionne sur une ligne décoloniale, antiraciste et féministe. Et surtout, on met au centre le récit palestinien, c'est-à-dire l'histoire, la culture, les luttes, les savoirs, les figures palestiniennes dans toute leur richesse et leur diversité, qu'elles soient anciennes ou contemporaines. L'idée, c'est de sortir d'une vision uniquement compassionnelle, ne pas réduire les Palestiniens et les Palestiniennes à des victimes passives, dépendantes d'une solidarité extérieure, mais au contraire, reconnaître un peuple qui lutte, qui résiste, qui produit du savoir et de la culture depuis toujours. Et dans cette logique, un des moyens pour nous d'action importants, c'était de rejoindre la campagne BDS, Boycott des investissements sanctions, qui est une campagne internationale à l'initiative des Palestiniens et des Palestiniennes et qui vise à faire pression pour le respect des droits du peuple palestinien. Et justement, les revendications portées, elles sont assez claires. Il s'agit de mettre fin à la colonisation, à l'apartheid, de défendre le droit au retour des réfugiés, d'exiger la libération des prisonniers et prisonnières, et plus largement de reconnaître le droit à l'autodétermination du peuple palestinien et à toutes les formes de résistance. Donc, depuis sa création en 2018, Horizon Palestine a développé toutes sortes d'actions. Ça passe par des formations, des projections, des conférences, mais aussi des rassemblements, des manifestations, des ateliers ou encore des cafés-discussions. Et puis il y a aussi des actions de boycott qu'on a menées de manière autonome ou en lien avec d'autres collectifs. Donc voilà, Horizon Palestine, c'est à la fois un espace d'organisation, de réflexion et d'action qui cherche à faire vivre une solidarité politique ancrée et surtout redonner toute sa place à la voix et aux luttes palestiniennes.
10: Super, merci beaucoup. Et je me rends compte que je ne l'ai pas dit, mais on vous reçoit aujourd'hui pour parler des prisons, enfin des prisonniers palestiniens en Israël, notamment.
11: Ouais, que nous on appellera l'État colonial.
10: Ouais, ben, vous l'expliquez justement dans la petite introduction qu'on va écouter tout de suite.
8: Nous sommes le 20 avril 1936 en Palestine. À Naplouse, une grève générale est déclarée par le Comité national arabe et sera ininterrompue pendant 6 mois. En quelques jours, elle s'étend à Haïfa, Jénine, Tulkarem et Jérusalem. La grève s'accompagne d'insurrections armées, de sabotages de pipelines, d'attaques de colonies juives et de grandes manifestations contre l'accélération de la colonisation sioniste. Une colonisation appuyée par les Britanniques qui, à cette époque, administrent encore le territoire. Mais cette révolte, c'est surtout la naissance d'un sentiment d'appartenance à une même identité nationale, l'identité palestinienne. Petit arrêt sémantique. Déjà, de quoi parlons-nous en utilisant les termes de sioniste et d'État sioniste plutôt que de parler d'Israël et des Israéliens? Le sionisme, c'est le courant idéologique qui œuvre à la création d'un foyer national juif. Ce projet, initialement laïque, mais qui a tout de suite instrumentalisé le religieux, il est défendu par ceux et celles qu'on appelle les sionistes. Ils peuvent être juifs, mais aussi chrétiens, comme les évangélistes aux États-Unis, ou même laïcs. Autre terme important. Avant 1936, on ne parle pas encore de Palestiniens et de Palestiniennes, mais plutôt d'Arabes de Palestine. Cela ne présumant rien sur leur religion. Au milieu du XIXe siècle, donc avant le début de la colonisation, 85% de la population était musulmane ou druze, 11% chrétienne et 4% étaient juives. Et tous sont des Arabes, car ils partagent une culture commune et parlent les mêmes langues. Le début de l'immigration juive commence fin du XIXe siècle et n'est pas le fruit du hasard. Elle résulte de la persécution des juifs qui fait rage en Occident, doublée de l'idéologie nationaliste, le sionisme donc, qui incite les juifs et juives à immigrer en Palestine et qui ne se cache pas de l'instrumentaliser sur des bases coloniales. À la fin du XIXe siècle, l'histoire du sionisme est une succession d'événements servant à la colonisation par le vol de terres et le massacre des Palestiniens et des Palestiniennes, comme lors de la Nakba en 1948, ce qui veut dire catastrophe en arabe, où 750 000 Palestiniens ont été forcés à l'exode pour fuir les massacres, et des centaines de leurs villages ont été détruits. D'ailleurs, on parle de Nakba continue, puisque la colonisation et l'expulsion des Palestiniens et des Palestiniennes par l'État sioniste ne s'est jamais vraiment arrêtée. Comme en 1967, où la victoire militaire sioniste lors de la guerre des Six Jours a à nouveau obligé des centaines de milliers de Palestiniens à fuir face aux exactions de l'armée sioniste. Ce projet colonial n'a donc existé que grâce à la coopération occidentale et à la force militaire. D'ailleurs, il n'est pas rare d'entendre ironiquement qu'Israël n'est pas un État qui possède une armée, mais bien une armée qui possède un État. En plus d'un siècle, cette colonisation a totalement fracturé la Palestine. La fracture est territoriale, elle est sociale et elle est politique. Pour la fracture territoriale, la colonisation sioniste a morcelé le territoire et a isolé petit à petit les villages palestiniens, interdisant certaines routes aux Palestiniens, mais pas aux Israéliens, et dressant de gigantesques murs illégalement, comme le mur de l'apartheid en Cisjordanie, long de 700 km, empêchant la libre circulation des Palestiniens. La fracture est aussi sociale. Des centaines de villages ont été complètement rasés et l'énorme majorité des Palestiniens sont des réfugiés, parfois depuis plusieurs générations. Pour la moitié, ils le sont dans leur propre pays et vivent dans des camps de réfugiés. Pour l'autre moitié, ils ont été déplacés principalement dans les pays voisins, au Liban, en Jordanie et en Syrie, ou dans une moindre mesure aux États-Unis, dans d'autres pays arabes ou en Europe. Tous ces réfugiés ont en théorie le droit de revenir vivre dans leur ville ou village. Cela s'appelle le droit au retour. Comme le garantit la résolution 194 de l'ONU. En dernier lieu, c'est une fracture politique. La naissance d'un État palestinien, et par-delà même l'existence des Palestiniens et Palestiniennes, est rendue impossible par la politique de l'État sioniste. Une politique de colonisation continue et de loi d'apartheid basée sur un racisme anti-palestinien, les discriminant au quotidien. Mais devant chacune de ces fractures, la résistance des Palestiniens fait partie intégrante de l'histoire, jusque dans les détails du quotidien. Il y a même un mot pour rendre honneur à cette résistance qui persiste, c'est le soumoud. Ce mot est indéfinissable en français. C'est un mélange de persévérance, d'attitude défiant la colonisation et de soins mutuels pour continuer à résister. C'est dans ce contexte que cette émission prend place, avec pour thème les prisons de l'occupation et ses prisonniers-prisonnières. Car dans cette longue histoire de la résistance à l'occupation, la prison est devenue un endroit central de la répression, mais aussi de la lutte pour la dignité. Et l'enfermement touche tous les Palestiniens. C'est ce dont nous allons vous parler cette prochaine heure.

0: Et on vient d'écouter 47 Soul de Border, un groupe palestinien, je crois que vous m'avez dit. Donc pour continuer, déjà, je vais vous demander pourquoi vous êtes venu ici pour parler des prisonniers et en quoi c'est important et puis c'est quoi l'actualité qui est autour de ça en ce moment.
1: Eh ben, pour plusieurs raisons. Déjà, on est venu parce que le 17 avril, c'est la journée internationale des prisonniers et prisonnières, et donc politiques et donc des Palestiniens aussi. Et du coup, ça va être un moment un peu charnière pour parler de ce qui se passe là-bas aussi. Et parce que la prison, c'est quelque chose en Palestine, quelque chose de central dans le processus de colonisation qu'essaie de mettre en place l'État sioniste. Notamment, depuis les années 50-60, il y a un enfermement de masse des Palestiniens et des Palestiniennes. Là, on estime que ces dernières décennies, c'est 40% des hommes et des garçons qui sont passés par la prison. Et du coup, voilà, avec tous les mauvais traitements qui y sont associés, évidemment. Et du coup, l'idée, c'est de casser la résistance par la répression. Mais du coup, c'est un endroit de répression, mais c'est aussi un endroit de résistance. Il y a beaucoup de résistance qui se passe en détention. Ça s'organise à l'intérieur pour essayer de combattre l'État sioniste, tout simplement, et pour essayer de, pour leur dignité, pour essayer de limiter la colonisation et de la vaincre. Et du coup, voilà, c'est un peu pour toutes ces raisons qu'on va vous parler prison là, ces prochains trois quarts d'heure.
0: Mm-mm. Ok. Mais du coup, là, notamment tous ces hommes qui passent dans les prisons, sous quel motif ils sont emprisonnés en fait ? C'est quoi les justifications ?
2: Principalement, il n'y en a pas, à part celle d'être palestinien, effectivement. Alors, ils ne sont pas nommés palestiniens par l'État colonial, ils sont nommés terroristes. À des différentes époques, ils étaient nommés arabes. L'enjeu dans le récit colonial, c'est de tenir absolument le fait que cette terre est à eux et que ce peuple n'existe pas. Donc tout est finalement, toutes les politiques et toutes les pratiques de l'armée et de la police sont ancrées sur cette trajectoire-là de l'effacement du peuple palestinien. Et la prison fait partie des outils assez efficaces pour le faire. Ce qui fait les arrestations, ça va être le soupçon de faire partie d'un parti politique ou d'une branche armée d'un parti politique. Ça va être d'être activement ou passivement participatif à une manifestation contre l'occupation et la colonisation. Ça va être d'être membre d'une association de lutte contre l'occupation ou de la colonisation, donc ce à quoi ont à faire tous les Palestiniens et Palestiniennes. Et en fait, l'État colonial, il a interdit tous les partis politiques palestiniens. Mmh. Donc ils sont tous considérés illégaux du point de vue de l'État colonial, ce qui, de fait, justifie pour eux la moindre arrestation au profit d'un soupçon d'être membre actif de telle ou telle organisation. Sauf que, au fur et à mesure des années, ils ont aussi élargi ces interdictions d'organisation à des ONG, dont des ONG qui soutenaient aussi les droits fondamentaux des Palestiniens et des Palestiniennes, hein, que ce soit les droits pour les personnes LGBT, que ce soit les droits des prisonniers, que ce soit les droits des paysans, dans tous les registres de la société palestinienne. Donc tout fait intérêt à arrestation. Et puis ça peut être aussi une entrée illégale en Israël. C'est-à-dire que les frontières font que pour passer de ce qui est vu comme la ligne verte, donc la ligne qui sépare les frontières d'Israël à celle de la Palestine, il faut une autorisation. C'est comme si vous alliez à l'étranger. Donc il faut une autorisation administrative demandée à l'État colonial qu'il qu'ils l'accordent ou pas. Sauf que pour les Palestiniens et Palestiniennes qui ont besoin soit de visiter quelqu'un dans un hôpital, soit d'aller travailler, soit d'avoir accès à leur famille, puisque certains vivent aussi à l'intérieur des frontières, ben il faut une autorisation. Et quand ils ne l'ont pas, ils trouvent des moyens de passer le mur, puisque il y a le mur de l'apartheid qui fait 700 km. Et du coup ils essayent de passer cette frontière là en prenant tous les risques forcément de se retrouver arrêtés par l'armée ou par la police israélienne et de se retrouver du coup au mieux renvoyés dans leur village, au pire incarcérés.
3: Oui, parce qu'on peut peut-être rajouter cette colonisation de peuplement sioniste. Une de ses stratégies, c'est de diviser le peuple palestinien, même les familles palestiniennes, pour se voir, c'est plus possible. C'est comment on appelle ça, c'est comme une peau de
2: léopard.
3: De léopard, je ne sais pas si c'était
1: le territoire morcelé, tu veux dire.
3: Hein?
1: Le territoire est morcelé.
3: Ouais, complètement morcelé, quoi. Ouais. Donc c'est une stratégie aussi coloniale. Quoi.
4: Moi, je me demandais, il n'y a pas de procès justement avant que les gens aillent en prison.
2: Alors, des fois, principalement, ils ont un système qui date du mandat britannique, de la colonisation britannique, qui date d'avant 1947. Donc les Britanniques administraient la Palestine entre 1923 et 1947. Et ils pratiquaient déjà l'incarcération arbitraire. Donc ce que l'État colonial sioniste a conservé, donc ils ont ce qu'ils appellent la détention administrative, où là c'est des arrestations sans charge. Donc les Palestiniens et Palestiniennes sont incarcérés. Sous le régime de la détention administrative, ils peuvent être incarcérés à partir de l'âge de 12 ans dans les prisons israéliennes. Et à ce moment-là, ça veut dire que vous ne savez pas pourquoi vous êtes arrêté, vous n'avez pas accès à votre dossier. C'est basé sur ce qu'ils appellent des preuves secrètes, donc il n'y a pas accès. Il y a des interrogatoires avec des tortures, des pressions, des menaces de représailles sur la famille, y compris sur les enfants, dire qu'on est coupable de on ne sait pas quoi, soit dénoncer des personnes. La tentative, c'est d'essayer d'avoir un avocat. Et l'avocat, ils n'ont pas accès tout de suite. Il y a aussi la législation qui fait qu'ils peuvent retarder l'accès à un avocat pendant plusieurs semaines. Et quand l'avocat arrive à agir, en fait, il n'a pas accès au dossier non plus. Donc, toute la tentative, c'est d'essayer d'obtenir que cette détention administrative ne se prolonge pas, puisque les détentions administratives, elles peuvent durer 6 mois, et c'est renouvelable à l'infini, toujours sans charge. Et c'est massivement en Cisjordanie. Ça veut dire que c'est lié au tribunal militaire. Donc c'est pas un tribunal avec des magistrats, c'est un tribunal avec des officiers. Ça veut dire que vous ne savez pas, enfin vous savez quand vous rentrez en prison, vous ne savez pas quand vous en sortez. Et si vous en sortez. Parce que à la fois derrière, il peut y avoir du coup des charges qui se montent contre vous. À ce moment-là, il peut aussi y avoir effectivement, il y a des moments où il y a des procès qui sont à 99% perdus par les Palestiniens et Palestiniennes, où là, ils risquent des temps de détention extrêmement longs, quelle que soit la charge. Par exemple, si les mineurs, les enfants, quand ils sont arrêtés, c'est souvent parce qu'on les accuse d'avoir jeté un caillou sur un char ou sur une bagnole militaire. Et là, ils encourent jusqu'à 10 ans de prison. Les Palestiniens qui se sont engagés, eux, dans des résistances plus actives, ils peuvent avoir 20 ans, 25 ans, 30 ans, 40 ans, voire plusieurs perpétuités. Donc il y a des détenus là actuellement qui sont en prison depuis
3: plus de 20 ans.
2: Plus de 20 ans, même
3: comme
2: 30 ans.
3: Sadat,
2: Plus de 20 ans comme Marwan Barghouti par exemple. Enfin, il y en a beaucoup d'entre eux qui sont encore en prison, qui sont des figures assez importantes de la résistance palestinienne. Et eux, ils ont par exemple 2-3 perpétuités plus 40 ans. Donc c'est des modes aussi de législation qui font que en fait ils font pas enfin jusqu'à présent, parce que ça vient de changer aussi, ils font pas un truc où ils disent prison à vie, ils disent perpétuité plus et en fait quand si un détenu décède en prison alors qu'il n'a pas fait toute sa peine, l'état colonial garde le corps jusqu'à ce qu'il ait fait son temps. Donc c'est aussi une manière de faire pression sur l'ensemble de la résistance, sur les familles, sur l'ensemble de la société, que de garder des corps, quand on sait l'importance que ça a pour tout le monde de pouvoir honorer ses morts. Ça, ils le privent aussi. Je ne sais pas si j'ai répondu à toute la question.
0: Si, carrément. Ouais, mais clair. Du coup, là, en fait, ça veut dire que en fait, tous ces prisonniers, c'est des prisonniers politiques. Enfin, qu'ils sont pour des raisons politiques, au final, c'est ça? Ouais, mais Israël, j'imagine, ils appellent pas ça comme ça. Enfin, c'est
2: non,
0: ce que tu disais tout à l'heure, c'est des terroristes
3: ou prisonniers de sécurité.
2: Ouais, prisonniers de sécurité. Ouais.
0: Ok. Et je crois que vous aviez des chiffres sur ça concerne combien de personnes ces enfermements.
1: Là, en ce moment, combien sont enfermés?
0: Ouais.
1: C'est 30 000, je crois, si je me trompe pas. J'ai pas le chiffre en tête.
0: 30 000. Et il y a combien de, enfin sur.
1: Non, c'est pas ça.
0: Donc c'est pas grave, c'était pour avoir un ordre d'idée, mais si
2: non,
0: vous l'avez tout
2: à l'heure. On est autour de 10 000, je crois.
3: Ouais, 10 000.
1: Ah, okay.
3: Ouais, 9 600, comme ça. Mais il faut, et spécifiquement sur Gaza, on peut pas savoir non plus.
2: Non, on sait pas. Ça, c'est des chiffres, effectivement, les chiffres qu'on a qui sont diffusés par les ONG, sur la base aussi de ce que peuvent témoigner les familles et les ONG palestiniennes, notamment Adamer, qui fait un énorme travail sur cette question-là. Du coup, c'est ce qu'on sait du nombre de détenus incarcérés dans les prisons coloniales, mais qui rassemble en fait les Palestiniens de Jérusalem, les Palestiniens de Cisjordanie, mais ceux de Gaza, en fait, eux, ils sont pas sous le même statut. Et eux, en plus, ils se sont pris de plein fouet, du coup, depuis. Quoi, 2 ans et demi, 3 ans, je sais plus, j'arrive plus à compter. Le génocide pleine balle, quoi. Et là, il y a eu des arrestations massives. Hein. On connaît les images de ces files d'hommes et de femmes qui sont arrêtés et qui sont les yeux bandés, attachés, déshabillés. Qui sont torturés sur l'ensemble des étapes, voilà, jusqu'à l'incarcération. Et eux, ils sont incarcérés non pas dans des prisons, mais dans c'est des camps de torture, hein, qui sont documentés suffisamment comme ça. C'est trop long.
1: C'était juste pour faire une compléter. C'était pour parler de justement les personnes de Gaza qui sont enfermées, qui sont par l'État sioniste, ils vont être sous la juridiction ils vont être nommés combattants illégaux, que c'est quelque chose qui a été inventé aux États-Unis. Et en gros, l'idée, c'était de les sortir de la Convention de Genève. Du coup, ils sont plus protégés par la Convention de Genève. Et l'idée, c'était de viser les personnes qui luttaient de façon armée, et dans les faits, ça vise tout le monde, ça vise les hommes, les femmes, les médecins, les profs, tout ça. Et voilà, et du coup, déjà, la Convention de Genève, elle est censée protéger le droit des prisonniers. Bon, dans les faits, c'est pas forcément toujours le cas. Mais en plus, là, ils sont sortis de ça. Du coup, c'est un peu la porte ouverte à tous les mauvais traitements. Là, ils sont enfermés dans des camps depuis octobre 2023. On ne sait pas où sont ces camps, on ne sait pas qui est où. Du coup, évidemment, pas accès aux familles, pas accès aux dossiers, pas accès aux avocats. Du coup, là, c'est ça un peu la réalité de l'enfermement sioniste, quoi. Et pour revenir sur l'autre appellation des prisonniers de sécurité, du coup, qui sont les prisonniers politiques, qui viennent plutôt de Cisjordanie et de Jérusalem. Pareil, ils sont prisonniers de sécurité, mais dans les faits, ça va être... ça va permettre à l'État sioniste de restreindre leurs droits. Notamment, ils ont très peu de visites. C'est plutôt que la famille au premier degré qui peut venir les visiter. Du coup, pas les proches, pas les amis. Les visites, c'est avec une vitre et un téléphone. Enfin voilà, c'est assez, assez contraignant. Ils n'ont pas, évidemment pas de permis de sortie. Et puis il y a tous les mauvais traitements. S'il y en a qui se rebellent, ça va plutôt être des punitions évidemment individuelles, mais aussi collectives. On va punir
3: tout le quartier de la prison.
1: Ouais, voilà, tout le quartier de la prison, parce qu'il y en a un qui a essayé de se rebeller contre les mauvais traitements. Voilà. Et c'est ça qu'on appelle prisonnier de sécurité.
3: Que les colons appellent prisonnier de sécurité.
1: Oui, pardon.
2: Ouais, la notion de prisonnier politique, en vrai, elle est défendue depuis finalement dans toute l'histoire de la résistance palestinienne. C'est-à-dire que c'est à partir du moment où ils défendent aussi la question d'une identité nationale palestinienne, contraint par les différentes colonisations, ils ont aussi dû construire aussi cette notion-là pour organiser la résistance, pour faire valoir le fait que leur société existait depuis longtemps, avec sa culture, ses savoirs, ses modes de vie. Et donc la question d'être prisonnier politique, du point de vue de l'histoire palestinienne, c'est hyper important comme notion, parce que c'est enchevêtré dans la question coloniale. Toutes les politiques coloniales ont massivement enfermé les colonisés. Et c'était pas pour des raisons de droit commun, d'une infraction, c'était pour des raisons politiques d'accaparement de la terre. Donc en Palestine, ils sont au cœur de cette configuration-là.
0: Mm-hmm. Mais j'ai même... Enfin, c'est un peu hors sujet, mais genre, j'ai l'impression que même c'est une propagande qui est beaucoup dans les médias. On a l'impression que, par exemple, les gens qui sont tués à Gaza ont fait... Enfin, il y a une sorte... par exemple, genre, j'ai l'impression que tous les hommes adultes, on ne les considère pas comme des civils, mais comme des potentiels combattants, terroristes, etc. Et du coup, ils ne sont même pas décomptés comme des morts. Enfin, du coup, ça me fait penser au truc là des prisonniers de sécurité et de... Je sais plus ce que tu t'es...
1: Les combattants illégaux.
0: Combattants illégaux, ouais. Comment en fait, toute une partie de la population est directe considérée comme combattant illégal, peu importe ce qu'elle fait, quoi.
1: Ouais, comme terroriste, et même les enfants sont considérés comme futurs terroristes. Enfin, ils n'ont plus le droit d'être des enfants, ça va être vraiment... des terroristes en puissance et ouais, tout ça, ça légitime, et on légitime aussi dans nos médias ici en France, ça légitime la torture qu'on leur fait subir et les arrestations arbitraires.
3: Ouais, c'est une espèce de déshumanisation des peuples, des périodes colonisées en fait,
0: ouais.
3: Pour justifier la colonisation. Ouais. C'est... Ouais. Il y a eu une campagne à un moment donné, c'était « Nous ne sommes pas que des chiffres », c'était un peu ça. Ouais. On ne nomme même plus les gens.
0: Mais oui, c'est un peu ce que tu disais peut-être dans l'introduction, que la colonisation elle repose aussi sur du racisme. Enfin, le racisme permet de justifier ça, quoi. Et je sais pas si vous aviez d'autres choses à dire sur ce sujet-là, mais il y a aussi la question de... Enfin, tous ces enfermements, ça coûte de l'argent quand même. Et du coup, sur quel modèle économique ça repose? Et puis, qu'est-ce que ça coûte aussi à la Palestine, aux Palestiniens?
2: Ouais, alors là, il y a eu... c'est une histoire longue, hein. L'histoire de la colonisation et l'histoire de l'enfermement des Palestiniens et des Palestiniennes, c'est une histoire sur du long terme. C'est vrai que pour nous, c'est hyper important de dire que ça ne commence pas au 7 octobre 2023. C'est quand même... ça commence même avant la création d'Israël, sous le mandat britannique, hein. Donc... finalement, au départ, en fait, il y a une question de comment les partis politiques se créent les uns après les autres pour organiser une représentativité aussi de ce qu'est la Palestine. Et en fait, ils naissent à la fin des années 50 et le long des années 60. Donc, finalement, l'emprisonnement massif... de la part de l'État colonial. Il arrive aussi dans ces moments-là où la résistance, elle prend plusieurs formes. Donc il y a la résistance armée, il y a aussi le terrain international qui, parce que pour qui est pris aussi comme, comme terrain de revendication. Et donc à ce moment-là, les Palestiniens et Palestiniennes, ils sont emprisonnés en Palestine. Donc c'est administré par l'armée coloniale et par l'administration pénitentiaire coloniale, mais c'est en Palestine. Les groupes politiques vont soutenir en fait les prisonniers. Ils vont accéder à l'intérieur des prisons, ils vont continuer à se mobiliser, à apprendre, à s'instruire. Il y a eu beaucoup de... il y a des gens qui ont passé des diplômes universitaires aussi à l'intérieur des prisons, soutenus par, par leur famille et par, par l'organisation politique palestinienne pour pouvoir le faire. Et ils se sont formés comme ça, les uns les autres, à la question de l'organisation de la libération de la Palestine, d'une part, mais aussi à la connaissance de, des autres luttes de libération ailleurs. Ils ont fait passer des bouquins, des émissions de radio en douce, hein, c'est-à-dire qu'ils ont, ils ont vraiment résisté aussi à partir de leur

0: conséquences assez délétères pour la résistance palestinienne, parce qu'il y a une forme de, au fur et à mesure des années, de pacte de collaboration entre l'autorité palestinienne et finalement l'administration coloniale, pour essayer de faire en sorte, en tout cas l'autorité palestinienne pensait sans doute défendre une possibilité d'un droit palestinien et d'un État palestinien à ce moment-là, sauf que les conséquences des accords d'Oslo, ça veut dire aussi que les détenus vont se retrouver emprisonnés à l'intérieur des prisons israéliennes. Donc là, c'est aussi une affaire de coût, c'est-à-dire que c'est moins coûteux pour l'État colonial d'emprisonner à l'intérieur de ses frontières que de faire tout un tas de trucs en Palestine. Ils vont aussi diminuer leurs propres salariés. Hein. C'est, du coup, c'est l'économie de coût, c'est sur le nombre de personnes salariées de l'administration pénitentiaire, sur le fait que les détenus ils sont à l'intérieur des frontières d'Israël. Donc ça empêche aussi beaucoup les familles de venir les voir. Et c'est comme ce qui est connu en France, c'est-à-dire pour cantiner, c'est aux frais des familles et des détenus. Et il y a de moins en moins de possibilités d'accès à des produits de première nécessité qui sont de plus en plus chers. Et sans l'aide des familles et sans l'aide de l'autorité palestinienne, pour le coup, ce serait très compliqué pour les détenus d'accéder à ces produits-là. Et puis il y a un système d'amende dans les prisons coloniales. Quand vous faites une infraction au règlement, vous avez une punition, c'est-à-dire que vous avez une amende. Donc là, il faut aussi payer. Donc ça coûte.
1: Oui, et je pense que en vrai, surtout les détenus qui nous écoutent savent à quel point aussi ça peut être arbitraire de quand t'es juste entouré de matons, on peut te mettre une amende pour tout et n'importe quoi. Et enfin oui, voilà quoi. Du coup, on arrive un peu sur la fin. On a parlé là de toute, enfin d'une grande partie de l'histoire de cette colonisation, mais du coup, depuis l'octobre 2023, il y a eu une accélération. De la répression, enfin, et même un génocide, etc. Qu'est-ce que ça a changé de manière générale pour les Palestiniens de Gaza, mais aussi en Cisjordanie ?
2: Comme tu dis, il y a une accélération, une intensification des assassinats, en fait, sur Gaza. Il y a le focus sur Gaza, et en parallèle. Moi, je parle pas assez devant le micro. Mais du coup, le focus sur Gaza permet à l'État colon de mettre davantage de pression en Cisjordanie. Ouais. Parce que ce qui se passe en Cisjordanie, c'est ce qu'ils avaient commencé à faire à Gaza depuis plusieurs années déjà, quoi. Et c'est malheureusement ce qui n'est pas évoqué dans les médias mainstream. Bon, quasiment tous les médias, en vrai.
0: C'est-à-dire qu'ils ont augmenté du coup les arrestations. Les Palestiniens de Cisjordanie, il y a une augmentation de leurs arrestations. Il y a les camps de réfugiés qui ont été vidés. Donc il y a des déplacements de population de nouveau. Qui continue. Les villages, alors il faut savoir qu'on pourra en parler une prochaine fois aussi il faudrait une prochaine émission pour expliquer comment les villages sont peuvent être bouclés en fait par l'armée coloniale. Ils ferment les entrées et du coup les Palestiniens et Palestiniennes ne peuvent pas sortir de leur propre village puisque tous leurs déplacements sont conditionnés par l'armée en fonction de là où ils résident. Et du coup là actuellement il y a en plus donc quand on dit colonisation, il y a la structure de l'armée qui fait la colonisation, mais il y a aussi du coup les colons. Et les colons, quand on parle des colonies qui ont accaparé la Palestine, c'est des villes, hein, c'est pas des tentes. Hein. C'est des immenses villes avec des colons qui sont majoritairement armés, qui ont aussi des systèmes de surveillance et qui du coup harcèlent, violentent les Palestiniens et Palestiniennes qui vivent à proximité des colonies. Et donc ils essayent aussi de chasser les Palestiniens et Palestiniennes. Donc ça a fait aussi beaucoup de batailles et de déplacements aussi des populations.
2: Je peux ajouter des petites choses ? Ah pardon, je t'en prie.
3: Non, moi, je voulais du coup revenir sur depuis octobre 2023 ce qui se passe pour les détenus. Évidemment il y a eu une augmentation du nombre de prisonniers.

0: le truc c'est qu'on sait pas où ils sont parce qu'ils sont dans des camps de détention et on sait pas quel prisonnier est dans quel camp. Il y a aussi une augmentation de la torture hein, qui est systématique. Enfin, faut savoir qu'un détenu palestinien, il va avoir forcément il va être torturé à un moment donné, il va avoir des violences physiques, des violences sexuelles aussi. Ils font de la torture sonore à mettre dans des patients dans des pièces avec des musiques ultra fortes qui peuvent faire exploser les tympans. Enfin voilà, c'est vraiment ce genre de truc. Et tout ça, ça participe au processus colonial, au processus là, du génocide qui s'accélère. Et c'est vraiment pour casser en fait la résistance, pour casser la société en fait palestinienne quoi. Et après, il y a tout ce qui est privation de nourriture, privation d'eau, de soins. Et tout ça, forcément, ça a des conséquences. Il y a, depuis octobre 2023, il y a environ 100 Palestiniens et Palestiniennes qui sont mortes dans les prisons. Et il y a aussi une augmentation de l'incarcération des enfants, qui eux aussi subissent des mauvais traitements, quoi.
1: Et il y a l'Assemblée du coup israélienne qui vient de voter la peine de mort pour les détenus qui seraient convaincus d'actes de terrorisme. Donc vous comprenez bien que du coup, n'importe quel Palestinien arrêté qui aurait pour le coup un procès, ça voudrait dire un risque de condamnation à mort. Donc c'est aussi la logique coloniale, c'est-à-dire que quand on s'intéresse à la Palestine et quand on est palestinien, palestinienne, on sait que ce risque-là existe depuis longtemps, hein, c'est-à-dire quand on dans les prisons, dans les camps, même dans les villages, le risque de mort il est constant, soit par l'armée, soit par les colons. Mais pour de vrai, quoi. C'est-à-dire qu'ils se lèvent le matin, ils ne savent pas si le soir ils seront en vie. Il y a tellement les pressions sont intenses. Donc là, la question d'une assemblée qui vote pour l'institution de la peine de mort officiellement, ça ne fait que confirmer des pratiques qui existent déjà. Et cette logique-là, c'est une logique coloniale qui existe depuis longtemps. C'est-à-dire qu'ils font, ils y vont, ils défoncent toutes les lignes, ils respectent aucune ligne internationale et ils l'entérinent par leur propre loi. Donc ça, c'est les étapes systématiques. Et donc, si on regarde aussi ce qu'ils sont en train de faire par ailleurs au Liban, c'est la même chose. C'est-à-dire qu'ils prennent les terres, ils déplacent les populations, ils bombardent les hôpitaux et les écoles, sous couvert
0: de... Ils détruisent des villages.
1: Il y a des déplacements de population. Là, actuellement, au Liban, il y a je ne sais pas combien de personnes qui ont été déplacées depuis
0: plus
1: les bombardements.
0: Ouais,
1: c'est énorme. Il y a plus de 2500 morts, dont des enfants. Enfin, c'est la même chose, c'est le même scénario. Enfin, faut se rendre compte, enfin, quand on sait ce scénario-là, l'issue est connue. Donc ça veut dire qu'il n'y a pas d'autre choix que de trouver un moyen de les arrêter d'une manière ou d'une autre. Et les populations, elles n'ont pas d'autre choix que de faire valoir leur existence, et leur existence, c'est déjà résister.
2: Et ce scénario, il est permis grâce à la non-action des pays occidentaux aussi.
1: Bah, ils agissent, hein, mais ils agissent avec eux, quoi.
2: Voilà.
0: La collaboration.
2: Exactement. La collaboration. Oh. Ouais. Non, je voulais juste rajouter parce que tu disais, Camille et Lucie aussi, c'est tout l'impact que ça a sur la santé mentale des Palestiniens et Palestiniennes. Mais qui participent aussi, cette atteinte à la santé mentale participe aussi à une espèce de force qui les aide à toutes les formes de résistance, dès le plus jeune âge.
3: Ouais. Ouais. Et ben justement, peut-être on va passer à la partie sur les résistances. Donc on a reçu un vocal de Samidoun, mais peut-être vous voulez nous en dire quelques mots avant.
0: Eh ben, ouais, on a demandé à Samidoun. Du coup, Samidoun, c'est un réseau international qui lutte pour le droit et la défense des prisonniers et prisonnières palestiniens et palestiniennes. Et du coup, ils sont aussi en France. Et du coup, on a peu parlé des résistances dans les prisons des Palestiniens et palestiniennes parce qu'on voulait laisser Samidoun le faire. Et c'est ce qu'ils vont faire. Ils vont nous parler un peu de comment dans les prisons il est possible de résister, comment les Palestiniens et Palestiniennes résistent. Et ils vont nous en reparler là pendant une dizaine de minutes.
4: Donc bonjour à toutes et à tous. En tant que Samidoun, nous on voulait parler un peu de la résistance des prisonniers et des prisonnières, palestiniens et palestiniennes, depuis l'intérieur des prisons coloniales. Donc l'emprisonnement, c'est, comme vous l'ont dit les camarades qui ont pris la parole avant nous, un outil qui est largement utilisé par l'occupant sioniste pour contraindre et isoler les résistants et tenter de briser leur volonté de continuer à se battre pour la libération. Il n'est pas surprenant que les Palestiniens considèrent ainsi la prison comme un autre théâtre de confrontation contre l'occupation. Et l'emprisonnement, ça devient en fait une étape qui est cruciale dans le parcours politique et organisationnel des révolutionnaires palestiniens et palestiniennes. La résistance palestinienne à l'occupation, à l'intérieur des prisons, elle prend de nombreuses formes, depuis l'organisation des groupes d'études et de formation politique, jusqu'à la résistance à la torture pendant les interrogatoires. Et ça passe aussi par la résistance culturelle, par la production littéraire, par les prisonniers et les prisonnières, et par des évasions ou des grèves de la faim. Et aujourd'hui, c'est sur ça qu'on aimerait se concentrer, c'est-à-dire sur les grèves de la faim, qui sont appelées en Palestine « bataille de l'estomac vide ». Et on voulait du coup mettre en avant plusieurs épisodes historiques et plusieurs figures importantes de ce moyen de lutte-là. Et, parce qu'en fait, ces grèves de la faim, elles ont mobilisé l'ensemble des prisonniers et des prisonnières et en fait l'ensemble de la population palestinienne dans ces luttes acharnées-là. L'une des premières grèves de la faim collectives connues dans l'histoire du mouvement des prisonniers et des prisonnières a eu lieu en février 1969. Elle a été en fait favorisée par la constitution d'un noyau parmi les prisonniers du Fatah et du Front Populaire Libération de la Palestine, le FPLP, dans la prison de Al-Ramleh. Et en fait, elle était contre le travail forcé. Donc la grève de la faim de la prison de Kfar Yonah, qui est une autre prison du coup que Al-Ramleh, a été lancée simultanément et a duré 8 jours. Et ça a abouti en fait à une victoire, notamment autour de la fourniture aux prisonniers de matériel d'écriture et de papeterie, et la suppression de l'obligation de s'adresser aux gardiens sionistes en les appelant monsieur. Les grèves de la faim, elles ont continué à se développer comme un moyen de lutte des prisonniers et des prisonnières derrière les barreaux, et elles constituent en fait un outil majeur pour améliorer leurs conditions de vie les plus élémentaires. Donc on pense notamment à la première grève de la faim menée par des femmes palestiniennes emprisonnées à la prison de Nervé-Tirza en 1970 pour réclamer l'accès à des produits d'hygiène ainsi qu'à des sorties à l'air libre. Et l'amélioration de ces conditions de vie à l'intérieur des cellules, en fait, ça a un impact direct sur la capacité du mouvement des prisonniers à poursuivre leur lutte contre l'occupation, même depuis la captivité. Et donc un exemple, c'est que l'une des grèves de la faim les plus importantes sur le plan historique, elle a eu lieu en 84 et elle a duré 13 jours. Elle a suscité une large solidarité de la part de la population palestinienne à l'extérieur des murs. Les prisonniers, en fait, ils ont obtenu, grâce à cette lutte-là, l'introduction des téléviseurs et des radios dans les cellules, ainsi que des couvertures et des pyjamas fournis par leurs familles. Et ça, c'est un impact en fait qui est pas négligeable sur la vie quotidienne, et ça a apporté aussi une stabilité dans la détention qui leur a permis de donner la priorité à l'éducation politique et de renforcer en fait leur militantisme depuis la prison. En 1992, en fait, au milieu de l'intifada des pierres, il y a 7000 prisonniers palestiniens qui ont entamé une grève de la faim dans plusieurs prisons. Cette grève-là, elle a conduit notamment à la fermeture du quartier d'isolement de la prison de Ramleh, qui est une prison sioniste. Et donc ça, c'est important parce que ça veut dire que la lutte, elle était centrée autour de l'isolement. Et l'isolement, c'est un outil qui est utilisé par les autorités pénitentiaires pour isoler en fait les leaders. Mais même en France, c'est utilisé pour réprimer les prisonniers et les prisonnières qui sont récalcitrants ou qui sont mal vus de l'administration. Et donc cet isolement, dans le cas de la Palestine, il vise aussi en fait à briser la volonté de résistance de ces prisonniers-là. Et c'est pas la seule grève de la faim qui concernait l'isolement, parce que le 27 septembre 2011, il y avait aussi une grève de la faim massive qui exigeait la fin de l'isolement de certains leaders palestiniens, et en particulier Ahmed Saadat, qui est toujours le secrétaire général du FPLP. Et donc cette grève de 2011, elle a été interrompue par une nouvelle, c'est celle d'un accord d'échange de prisonniers qui avait été en fait obtenu par la résistance palestinienne à l'extérieur des murs et qui prévoyait la libération de 1027 prisonniers palestiniens en échange de la libération d'un soldat d'occupation qui était capturé. Et donc c'est vraiment important de voir ces liens-là entre l'intérieur et l'extérieur de la prison, entre la résistance à l'intérieur des murs et la résistance à l'extérieur des murs. Et donc c'est aussi à partir des leçons tirées de cette mobilisation et de cette mobilisation-là qu'est né le réseau Samidoun en soutien en fait et pour fortifier la résistance et la lutte à l'intérieur des prisons coloniales. Les grèves de la faim, c'est aussi des tests cruciaux pour la capacité d'organisation et la force d'unité en fait, des prisonniers politiques palestiniens en détention. Donc, par exemple, en 1976, le 11 décembre 1976, il y a une grève de la faim qui a été lancée à la prison d'Ashkelon contre les violences physiques infligées par les gardiens de prison. Et en fait, elle a fini par s'étendre à plusieurs prisons. Cette grève, elle a duré environ 45 jours, ce qui est un chiffre vraiment conséquent pour une mobilisation de cette intensité. Et les prisonniers, ils s'étaient organisés de manière à ce que chaque cellule ait ses propres représentants qui s'exprimaient au nom de la cellule. Et en fait, un représentant général, il était élu pour parler au nom de chaque prison et pour parler au nom des prisonniers, peu importe leur faction. C'était vraiment un représentant qui était autant les prisonniers du FPLP, du Fatah, du djihad islamique ou du Hamas, en fait.
5: Les conditions des mobilisations carcérales, elles sont étroitement liées à celles de la lutte à l'extérieur. En 1996 a eu lieu un épisode important de la lutte des prisonniers palestiniens et des prisonnières palestiniennes, mais qui, encore aujourd'hui, est trop peu connu. Selon les accords d'Oslo, l'occupation sioniste devait libérer l'ensemble des femmes palestiniennes qu'elle détenait alors dans la prison d'Acharon. Cependant, à la dernière minute, les autorités sionistes ont refusé de libérer quatre d'entre elles. Les autres prisonnières qui devaient être libérées ont voté et ont déclaré qu'elles ne quitteraient pas la prison tant que toutes leurs camarades ne seraient pas libérées avec elles. Pendant plusieurs mois, les autorités pénitentiaires sionistes ont tenté de faire sortir de force les prisonnières de la prison, qui s'étaient barricadées dans deux cellules. Le blocage a duré jusqu'en février 1997, date à laquelle les 34 prisonnières palestiniennes, sans exception, ont toutes été libérées. Passons maintenant à l'histoire plus récente. La décennie 2010 a été marquée par une augmentation significative du nombre de grèves de la faim individuelles, le plus souvent liées à la question de la détention administrative. La figure la plus emblématique de ce mouvement était Khader Adnan. Boulanger originaire de Jénine et membre du mouvement du djihad islamique palestinien, Khader Adnan a mené 8 grèves de la faim, dont 4 ont été couronnées de succès et lui ont permis d'obtenir sa libération alors qu'il était incarcéré en détention administrative. La première victoire de Khader Adnan contre le régime sioniste a eu lieu en 2012 après une grève de la faim de 66 jours au cours de laquelle il a perdu 30 kilos. Sa victoire a eu un retentissement dans toutes les prisons sionistes, déclenchant une vague de grèves de la faim individuelle. Le 17 avril 2012, alors que Khader Adnan était libéré des prisons de l'occupation, des milliers de prisonniers palestiniens ont entamé la grève collective de Karamé, la grève de la dignité, relayée par des manifestations de masse dans toute la Palestine, avec une série de revendications, notamment la libération des dirigeants du mouvement des prisonniers, incarcérés en isolement cellulaire. Après 28 jours de grève, les prisonniers ont arraché la victoire et obtenu leurs revendications. À chaque libération, Khader Adnan rendait visite aux familles des prisonniers, aux familles des prisonnières, à Araba et ailleurs, avant de rentrer chez lui. Avec sa femme Randa, elle-même militante acharnée de la cause des prisonniers palestiniens et des prisonnières palestiniennes, il et elle sont devenus des habitués des missions des prisonniers en grève de la faim et des mobilisations de solidarité avec les prisonniers. Khader Adnan est ainsi devenu un symbole palestinien de victoire et de détermination. Au cours des années suivantes et de ses différentes incarcérations, il a continué à mener des grèves de la faim pour arracher sa libération, notamment en 2015, en 2018 et en 2021. Le 5 avril 2023, il a de nouveau été arrêté par les forces d'occupation, accusé d'appartenance à une organisation illégale, le mouvement du djihad islamique palestinien, et d'incitation pour ses discours à travers la Cisjordanie sur les prisonniers, les martyrs et la résistance armée. Une fois de plus, il a entamé une grève de la faim. Cette fois-ci, il était clair que l'occupation était déterminée à éliminer ce symbole de la résistance des prisonniers, du sacrifice et de l'engagement des Palestiniens et des Palestiniennes, ainsi que de l'amour pour son peuple et de sa terre. Sa grève a duré 87 jours. Lorsqu'il s'est effondré le 2 mai 2023, entouré de caméras de surveillance dans sa cellule de la prison clinique de Ramleh, les gardiens ont attendu plus de 30 minutes avant d'entrer dans la pièce, retardant l'application des soins. C'est ce jour-là que Khader Adnan, combattant du mouvement des prisonniers, s'est élevé en martyr après avoir refusé de s'alimenter pendant 87 jours. Aujourd'hui, son corps reste détenu par l'occupation comme des centaines de corps d'autres Palestiniens retenus dans les morgues ou les cimetières des nombres. Son esprit continue de vivre dans la résistance des prisonniers palestiniens malgré les formes les plus sévères de torture et d'abus qui ont lieu actuellement dans les prisons sionistes. Nous aimerions conclure cette partie par une citation d'Ahlam Tamimi, journaliste palestinienne et prisonnière libérée, et partager son invitation à étudier le mouvement des prisonniers et des prisonnières palestiniennes afin d'en renforcer notre compréhension et de les considérer non pas comme des victimes individuelles sans défense, mais comme des résistants et des résistantes luttant pour la libération collective dont les voix devraient guider notre propre solidarité dans les centres impérialistes où nous vivons. L'histoire du mouvement des prisonniers palestiniens et des prisonnières palestiniennes est marquée par une longue série de sacrifices et d'évolutions qui reflètent la résilience du peuple palestinien et sa détermination à obtenir la libération et qui constitue un élément central pour comprendre le développement de la lutte nationale palestinienne. Malgré les tentatives de répression et d'exclusion exercées par le geôlier, les prisonniers et les prisonnières ont réussi à ancrer leur présence dans la conscience collective nationale. À partir de là, il est indispensable d'étudier ce mouvement afin de saisir l'un des piliers les plus importants de la lutte palestinienne moderne et de maintenir la cause des prisonniers et des prisonnières comme une priorité au niveau palestinien et international.
3: Eh ben, merci beaucoup, on est de retour. Merci beaucoup de nous avoir écoutés jusque-là et puis merci à Sami Doun. On arrive à la fin. Pour conclure, peut-être vous voulez... Ah non, déjà... On vous annonce qu'on va faire une deuxième émission, on ne sait pas encore quand. Est-ce que vous voulez nous dire un peu de quoi ça va parler ?
1: Ça va parler de toile carcérale, d'impact de l'incarcération sur les familles, de vie quotidienne palestinienne à partir de ce qu'est aussi le poids du risque d'une détention à n'importe quel moment.
3: Mmh. Ok. Et donc, en attendant, on peut vous retrouver où ?
1: On peut nous retrouver sur Instagram.
0: À Horizon Palestine.
1: Et puis sinon, je ne sais pas, dans les manifs.
0: C'est ça.
3: Oui. Okay.
1: Je veux juste rajouter un tout petit truc par rapport à ce qu'on évoquait juste que effectivement la détention elle vise majoritairement les hommes palestiniens. Cette attaque là elle est calculée hein. Mais les femmes sont aussi incarcérées et il y a actuellement une campagne de soutien aux prisonnières palestiniennes puisqu'elles sont incarcérées dans une prison qui s'appelle Demon et il y a une campagne qui s'appelle Dismantle Demon pour soutenir les prisonnières palestiniennes.
3: Ok, merci. Et donc on mettra toutes les ressources que vous avez utilisées dans les descriptions normalement des plateformes où vous êtes en train d'écouter. Pour préciser, je vais dire qu'on est en train d'enregistrer le 19 avril et que ça va être publié quelques jours plus tard si jamais, je sais pas, il y a des grosses actualités et qu'on n'en parle pas, c'est qu'on n'est pas encore au courant.
2: Ouais, c'est du faux direct.
3: Du faux direct. et voilà.
2: Si on voulait finir aussi peut-être par une intervention de Salah Hamouri. Donc qui est Salah Hamouri. Salah Hamouri, c'est un avocat palestino-français qui est né à Jérusalem, qui avait donc en 1985, qui avait donc une carte de résident. Je vais rapidement, mais très très rapidement, son histoire, parce que qui est décrite dans son livre Prisonnier de Jérusalem, qui est sorti aux éditions Libertalia en août 2023. Je vous invite à l'acheter. En gros, Salah Hamouri, à 15 ans, c'était 4 mois après le début de la deuxième intifada, il est blessé par balle. Il est ensuite arrêté pour la première fois à l'âge de 16 ans pour s'être opposé à l'occupation, parce qu'il faisait partie d'un syndicat, comme le disait Lucie, les syndicats qui sont interdits par la loi coloniale. Donc à 16 ans, il est même isolé pendant 60 jours. Ensuite, il est incarcéré entre 2005 et 2011, et c'est après 2011 qu'il devient avocat, notamment auprès de l'ONG Adamer, qui soutient et défend les prisonniers politiques, palestiniens, palestiniennes. Ensuite, en 2017, il est placé en détention administrative pour 13 mois. En 2022, il est à nouveau emprisonné. Et c'est en 2018... Non, c'est en 2022, pardon, en vertu de la loi de 2018 sur le défaut d'allégeance à l'entité sioniste, à Israël, il lui retire sa carte de résident et il le déporte ensuite en France. C'est en 2022, en décembre 2022. Il y a un petit détail aussi que je voulais rajouter, c'est qu'en janvier 2016, sa femme, qui s'appelle Elsa Lefort, qui était employée au consulat de France à Jérusalem, elle a été frappée d'une interdiction d'entrer sur le territoire dit israélien pour des raisons de sécurité. Elle était enceinte de 6 mois et elle s'est retrouvée contrainte d'accoucher en France. Et ça rendait impossible toute obtention pour l'enfant du statut de résident de Jérusalem. Et du coup, il ne pourra plus se rendre un jour sur sa terre. C'est ça le truc. Ni sur celle de son père et de ses ancêtres. Ouais. Voilà. Donc là, on va écouter un petit extrait de Salah Hamouri quand il rentre en décembre 2022, quand il est déporté en France. Et ensuite, ouais, merci Lucie. Elle me rappelle qu'il y a une musique après cet extrait de Salah. Donc après Salah, il y aura Dame. Donc c'est un groupe palestinien qui est super. Oui. Avec la musique dont le titre est Letter from Prison.
3: Ok, merci beaucoup. Au revoir à tout le monde.
1: Merci à vous. À bientôt.
3: À bientôt.
2: Ciao.
6: Aujourd'hui, une fois arraché de ma patrie, brutalement, avec cette force occupante, cette force qui continue ce nettoyage ethnique depuis 1948 jusqu'à aujourd'hui, je suis plus convaincu que si cette machine de destruction qui s'appelle Israël recule seulement devant un projet de résistance palestinien. Aujourd'hui, pour moi, la Palestine, c'est une cause et c'est pas la géographie. J'ai changé d'endroit, mais le combat, il continue. Avec vous, avec mon peuple, on continue ce combat jusqu'à la libération, l'indépendance et surtout le retour.
7: Et pour ça, je veux lutter. Je veux continuer le combat. Parce que pour moi, c'est mon droit de vivre à Jérusalem, de vivre dans ma patrie. C'est le droit de ma famille d'être là-bas. C'est pas parce que c'est l'État d'Israël qui l'a expulsé, ça veut pas dire qu'on va pas retourner. Les Israéliens ne sont pas plus forts que les Américains, et nous, on n'est pas plus faibles que les Vietnamiens. On continuera le combat jusqu'à le bout. Ça, c'est le message. Parce que, comme je l'ai dit, Israël comprend un seul mot. Et comprend une seule façon d'exister pour les Palestiniens, c'est de résister. 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Au moment où on ne résiste pas, on n'existe pas.

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Voici la sieste proposée par le performeur, plasticien et comédien Fabrice Warchol, qui commence avec un titre de Thomas Yorkshire.

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sur Canal B, la sieste du jour sélectionnée par le performeur, plasticien et comédien Fabrice Warchol, vous faisait entendre l'incroyable Abner Jay. Auparavant, c'était Shuna Tao, Pete Seeger, les Viagra Boys et Amy Taylor, Ennio Morricone et tout à l'heure Thomas Yorkshire. À suivre, Pierre.

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Pendant la sieste sur Canal B, conçu aujourd'hui par le performeur, plasticien et comédien Fabrice Warchol et intitulé « Il était une fois dans le Sud-Ouest », c'était à l'instant Wanda Jackson. Avant elle, c'était Petula Clark, Thomas Yorkshire, Brutus 64, Férouz, Caetano Veloso, Bully Lanners avec un extrait de la BO du film Altra, et tout à l'heure vous avez entendu Pierre. Cette sieste spéciale Spéléographie 2022 va s'achever dans un instant avec Arne Vinzon. 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
3: Bonjour tout le monde. Chanson douce pour parler des photos aujourd'hui à l'émission Le Nombril de Vénus avec mes invités. Bien sûr, si on parle photo, bah, y a Yves des éditions de Juillet qui est là, n'est-ce pas ? Bonjour Yves.
4: Bonjour.
3: Et Céline du Club de la Presse, une première fois ici à Canal B avec nous pour parler d'une exposition à venir maintenant au mois de février. Bonjour Céline.
5: Bonjour.

0: Reportimage aura lieu le 12 février. C'est un événement proposé par le Club de la Presse depuis 2017 maintenant. Des ventes aux enchères exceptionnelles. Ça va se passer donc à Rennes, au Jeu de Pommes, le 12 février. Encore une fois, Céline, quelle est l'origine de ce projet avec le Club de la Presse ?
1: L'exposition Reportimage, elle existe depuis 2017 à l'initiative du Club de la Presse et de bénévoles. Et l'idée, c'est de défendre le métier de photojournaliste, de mettre en avant leur travail et surtout de faire découvrir au grand public la photographie de presse de manière gratuite, parce que les lieux d'exposition sont accessibles à toutes et tous.
0: Pour toi, c'est une découverte, Yves ?
2: Oui, je ne connaissais pas, honnêtement, oui.
0: Et photojournalisme, est-ce que les éditions de juillet, c'est un sujet ?
2: Ben oui, parce qu'on travaille quand même, on est, d'abord, notre ligne éditoriale, elle est quand même très empreinte de documentaire. Et parfois, les photojournalistes aiment bien faire du documentaire, sur du temps plus long. Et c'est vrai qu'on a édité pas mal de photojournalistes.
0: Cet événement qui va se tenir à Rennes, est-ce que ce sont des journalistes, les photojournalistes qui participent, comment ça se déroule exactement ? C'est un appel à candidature ? C'est spontané ?
1: Alors il y a deux choses différentes. Il y a l'événement qui se tient au Jeu de Paume, qui est vraiment une sélection des éditions précédentes. Donc là, on a pris 5 photoreporters et on met en vente les tirages qui ont déjà été exposés des précédentes éditions. Et après, on a l'appel à candidature pour l'exposition qui va se tenir toute cette année et l'année prochaine. Et là, en gros, les photographes peuvent participer jusqu'au 6 mars, envoyer leur dossier de candidature jusqu'au 6 mars.
0: Ah oui, d'accord. Donc il y a quelque chose qui est en train de se passer aussi en ce moment.
1: Exactement.
0: Et pour candidater, c'est quoi ? C'est sur le site du Club de la Presse
1: oui,
0: de Bretagne ?
1: Oui, c'est sur le site, sur les réseaux. Donc toutes les conditions en gros sont reprises. Enfin, c'est assez simple, il faut être photographe d'abord professionnel, mais sans forcément une carte de presse, et avoir édité dans un média une série de photos ou une photo issue d'un travail journalistique de photoreportage. Et la particularité cette année, c'est que la thématique, c'est l'eau, sous toutes ses composantes, sous toutes ses formes. C'est hyper. C'est très ouvert comme thématique, mais en tout cas, il y a ce sujet-là qui doit apparaître dans le reportage.
0: Et pourquoi une thématique ?
1: Alors, c'est déjà parce que le sujet, je pense qu'il y a des gros enjeux sur l'eau, de toute façon, de manière environnementale. Et on a vu aussi que c'était un sujet qui était très prisé des années précédentes, en fait. On a eu des photo-reporters qui sont intéressés beaucoup à la thématique de la pêche, sous toutes ses composantes, la pêche industrielle, la pêche plutôt à la ligne artisanale. Les incendies, donc notamment l'été 2022 dans les monts d'Arrée, finalement c'est aussi la sécheresse, c'est cette thématique-là, donc ça nous a paru intéressant. Et aussi parce qu'on a un partenaire cette année qui est EDF qui fête ses 60 ans, qui fête les 60 ans de l'usine marée motrice de la Rance. Et en fait on pourra exposer les tirages sur le barrage cette année.
0: Tu es en train de nous parler quand même concrètement des choses qui sont plutôt dans l'ordre local, on va dire, mais pour faire partie pour la candidature, on peut aussi avoir fait des photos en lien avec la thématique ailleurs, peut-être dans le monde, non ?
1: Absolument. Ouais, c'est ouvert des sujets à l'international, c'est tout à fait possible. Et comme au national, si je reprends la thématique de l'eau ou de la mer, on a eu des sujets sur la Méditerranée, sur la Manche, sur les thématiques migratoires.
0: Et là, donc, en ce moment, avec toute la pluie qui tombe, je pense que ça peut donner des idées de beaucoup de sujets aussi. Enfin bref, il faut être prêt pour le mois de mars. Mais toujours est-il que nous sommes dans les nouveautés de 2026 et les éditions de juillet.
2: Eh oui, on remet les compteurs à zéro, on recommence et on se remet sur le métier, on va dire. C'est un peu ça, hein. Je rebondis un peu sur ce que tu viens de dire, Céline. C'est vrai que j'ignorais d'abord l'existence de cette initiative que je trouve très chouette. Ça me donne des idées, justement. J'ai peut-être tuyauté des photographes que l'on connaît. Alors, je pensais tout à l'heure au collectif Argos, avec qui on a travaillé sur un livre qui s'appelle L'effet boomerang, qui explique plus ou moins que quand il y a un truc qui n'est pas terrible qui se passe au Mexique, c'est le marais Potvin qui trinque. En fait, c'est les thématiques des océans à l'heure du dérèglement climatique. Et puis, Tu parlais de pêche à l'instant, nous on a fait un livre avec Irène Jonas qui habite à l'Échiagat, donc c'est au Guilvinec, hein, et qui a fait tout un travail assez remarquable sur la pêche. Donc peut-être que je vais la tuyauter pour candidater. Alors elle, c'est très particulier, c'est très plasticien puisqu'elle peint ses photos en fait. Donc c'est très beau ce qu'elle fait.
0: Mais voilà, justement,
2: donc voilà,
0: c'est
2: je vais faire passer le mot en fait, c'est
0: avec
2: tout.
0: Plaisir. Hein. Oui, c'est ça, c'est que la photo et notamment celles qui vont être exposées au Jeu de Pomme le 12 février, est-ce que ce sont des photos, on a bien compris, hein, ça a donné l'occasion de faire un reportage, de documenter quelque chose, mais est-ce que le fait que ce soit des photos retravaillées esthétiquement, etc., est aussi un sujet?
1: Ça peut, on verra aussi, on va dire que normalement dans les conditions les conditions, on est plutôt quand même sur du photo-reportage avec, mais il peut tout à fait avoir une plastique particulière de la photo, ce qui,
0: oui.
1: En fait, nous, on recherche l'histoire derrière, donc voilà, c'est plutôt une approche quand même média. Mais il y a aussi des maisons d'édition, enfin précédemment il y avait des photographes qui avaient publié dans des maisons d'édition type 21, voilà, c'est possible aussi.
0: Tu connais bien Yves, je te vois acquiescer.
2: J'acquiesce. Ça se voit pas tellement à la radio,
3: non,
2: mais
3: c'est vrai, c'est
2: qu'est-ce
3: vrai.
2: Que j'acquiesce, ouais.
0: Moi je te vois.
2: J'opine du chef, ouais.
0: Et justement, alors, est-ce que tu vas répondre à ma question première? C'était quelles sont les nouveautés l'année
2: alors, en fait, on continue sur la même ligne, c'est-à-dire que pour commencer l'année, alors l'année pour nous elle commence au mois d'avril, hein, en fait avril-mai même, on est sur un premier livre qui va sortir de Stéphanie Lacombe, avec tout un travail vraiment assez bouleversant sur le nord de la France, qu'elle photographie depuis une quinzaine d'années, hein, et sur les Hauts-de-France, s'appelle « Haut les cœurs », ce livre. Et elle a pu terminer ce travail avec, parce qu'elle a été lauréate de la grande bourse BNF, la grande commande photographique de 2022, donc elle a été bénéficiaire, et puis donc elle a pu terminer ce travail-là. Bon, c'est ça remue des trucs, et en même temps c'est très tendre et très beau. Alors je vous explique très vite, il y a trois chapitres. Le premier chapitre s'appelle « Immobilhome ». Et donc il y a deux campings, un camping qui s'appelle Ami, c'est trop beau, qui est situé dans les Hauts-de-France.
0: Ouais.
2: Et donc elle a photographié le camping, mais pendant des semaines et des semaines, quoi. Et donc ça donne un résultat vraiment très chouette. Il y a la balade poupelle, la dame qui fume sa clope en allant juste pour histoire de blaguer avec les voisins. Il y a toute la petite vie, quoi, du camping, c'est très très chouette. Et ensuite elle est allée sur un parking d'Intermarché. Où elle a à chaque fois entretenue avec les gens, donc elle a fait des portraits de gens sur le parking de l'Intermarché, quoi. C'est le deuxième chapitre, et le troisième, donc ça s'appelle Hyper Life, et le troisième chapitre c'est Somme Toute, là c'est dans la Somme, c'est à Flic Secours, c'est un peu plus dur, on est un peu plus chez Ken Loach, vraiment, quoi, dans l'idée, et mais c'est toujours très tendre, et les photos sont sublimes, en fait.
0: Et l'intention, quand on a ce livre entre les mains, bientôt, quand il sortira, l'intention, c'est une découverte, c'est une plongée dans la vie qu'on ne voit pas tous les jours, peut-être ? En tout cas, pas avec un regard esthétique.
2: C'est vraiment clairement de la photographie documentaire, même si plastiquement c'est assez c'est costaud, hein, c'est vraiment une excellente photographe, c'est le moins qu'on puisse dire. L'intention, c'est de se mettre à hauteur d'homme ou à hauteur de femme, peu importe, mais de se mettre à hauteur Dieu en tout cas, et de s'intéresser à des gens qui sont complètement invisible, mais je ne dis pas ça des Hauts-de-France, je dis ça parle de partout, en fait. C'est des gens assez modestes qui arrivent quand même, malgré les difficultés, à être heureux. Il y a un message très positif là-dedans. Dans le camping, c'est clairement le cas. C'est vraiment rigolo, quoi. Et voilà.

0: racontent une histoire. C'est souvent des photos qui vont faire la une, parce qu'elles vont être soit bouleversantes, soit très touchantes. Donc là, on est plutôt sur une approche de une et de photos presque, on dirait choc, mais c'est dans les... Enfin, pas forcément alarmiste, ça peut être juste très, très romantique, voilà. Et puis après, il y a l'approche, je dirais, de l'histoire qui se raconte. Et là, tu peux avoir une série de photos et tu vas suivre une histoire humaine, en fait.
1: Qui pourrait peut-être même être racontée sans texte ou sans un autre médium pour la compréhension.
0: Peut-être. Après, c'est la force de la photo, c'est qu'elle a... Moi, je trouve qu'elle est complètement universelle, quoi. Elle dépasse tout, en fait. Une même photo va parler à n'importe qui dans le monde. Enfin, en tout cas, va toucher. Tu vas pas avoir ce même rapport avec d'autres médias, quoi.
1: Yves ?
2: En tout cas, pour ce qui est du photojournalisme, alors, c'est un peu... Moi, je suis pas très légitime. Je suis pas pitcher-éditeur dans un magazine, tu vois. Donc, mais moi, ce que je ressens quand je vois ce que je pense être une bonne photo de photojournaliste, c'est à la fois une lisibilité de l'image, où on comprend assez vite ce qui se passe. Il y a pas de... Tout est en place, donc c'est une maîtrise de la composition de l'image qui fait que, en fait, on est dedans. Et justement, puisqu'on est dedans, la bonne photo, c'est celle où on est dans l'événement, au cœur de l'événement, avec le photographe.
1: Oui.
2: Et après, c'est comme ça qu'on peut rentrer dans l'histoire. Moi, je pense à Alain Keller, parce que c'est un virtuose quand même de la compo, justement. J'ai un souvenir comme ça d'une photo apparemment anodine d'un hélicoptère qui arrive. Donc, vue du ciel, c'est une photo magnifique avec de la poussière partout. Enfin, c'est complètement... on a l'impression que c'est cataclysmique. C'est juste l'hélicoptère qui ramène la dépouille d'Arafat. Donc là, on est dans l'histoire, hein, en même temps que c'est une très bonne photo, quoi. Et il est dessous, en fait. Voilà.
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0: Report Image va se tenir le 12 février au Jeu de Pommes à Rennes et c'est une initiative du Club de la Presse de Bretagne. Pour en parler, je suis en compagnie de Céline et aussi de Yves des éditions de Juillet qui nous raconte cette nouvelle année aux éditions de Juillet, donc l'émission autour de photos, de photoreportages. On va distinguer quand même deux choses, Céline. La première, c'est qu'il y a ce rendez-vous de 12 février au Jeu de Pommes, c'est une vente aux enchères. Les photos démarrent à 50 euros, c'est bien ça?
1: Exactement.
0: Et on peut acquérir des collections en achetant une photo, on peut peut-être aussi faire le choix d'acheter davantage, c'est bien ça?
1: Exactement. En fait, il va y avoir 5 photographes qui vont vendre leur reportage et eux, ils ont précédemment exposé dans les éditions, l'exposition Report Image des années, en gros, de 2022 à 2024.
0: D'accord. Et à côté de cela, il y a un appel candidature qui s'est fait en ce moment jusqu'au mois de mars sur la thématique de l'eau pour les gens qui font du photojournalisme.
1: C'est ça. Donc ça, c'est l'appel à candidature pour... en fait, on va sélectionner 8 photographes, donc des reportages de 8 photographes qui seront ensuite exposés dans 3 lieux à Dinard, sur le barrage de la Rance, enfin l'usine marée motrice. Après, on ira à Brest, aux ateliers des Capucins, et on finira l'année à Rennes, dans les couloirs de la ligne B du métro.
0: Ok, et tout ceci, en fait, c'est, ces photographes, ils intègrent une espèce de club à l'intérieur du Club de la Presse pour qu'en la suite, à un moment donné, il y a une vente aux enchères et ils puissent être éventuellement associés.
1: C'est un événement, en fait, la vente aux enchères, c'est un événement exceptionnel qu'on a décidé parce qu'en gros, on s'est retrouvé, tu vois, ça fait 5 éditions. Mm-hmm. Donc en fait, on a un fonds photographique qui est au club et qui est inexploité. Nous, ça nous arrive de prêter à des entreprises ou même on a aussi habillé les murs du club, tu vois, de ces reportages. Mais finalement, ils dorment un peu dans des cartons.
0: Et ils peuvent faire du bien, d'où l'intention quand même de le partager avec des gens monnayant quelque chose. Qu'est-ce que vous allez faire avec cet argent récolté?
1: Alors ça va venir, en fait, il y a une partie de l'argent qui va être redistribuée aux photographes et une partie qui va être conservée au Club de la Presse pour soutenir en fait nos actions, éventuellement pour accompagner l'exposition Report Image, mais ça peut être aussi parce qu'on organise des conférences, on fait de l'éducation aux médias, on fait venir aussi des gens au club pour qu'ils présentent aux adhérents des nouveaux médias, des choses comme ça. Donc voilà, c'est un soutien aussi aux activités du club.
0: Combien d'adhérents aujourd'hui au Club de la Presse de Bretagne?
1: On est 300 adhérents. Oui. À la fois des journalistes, pour la plus grande partie, et aussi des communicants.
0: Comme toi.
1: Exactement.
0: Ouais, qui est en train de communiquer avec nous ici ce matin.
1: J'essaie.
0: Et qui est en train de faire du ping-pong avec Yves sur ces histoires magnifiques de photos. On adore.
1: C'est ça.
0: Et la vente aux enchères est ouverte à tout à chacun. Comment fait-on pour dire venez, venez, venez?
1: Ouais, absolument, oui, absolument. C'est à 18h30, jeudi 12 février. Donc, salle du Jeu de Paume, c'est à côté de la salle de la Cité, en fait. Hein, c'est juste à côté. Et tout le monde peut venir, en fait. Ça peut être un particulier qui est intéressé par le sujet. Ça peut être, je ne sais pas, un bar qui veut habiller ses murs, une entreprise. C'est vraiment tout le monde est convié.
0: Et là, on n'a pas une thématique à proprement dit sur ces photos qui sont vendues.
1: Non, non, non. Tu vas avoir des sujets d'un road trip à travers la Bretagne. Tu découvres des lieux assez magnifiques. On part aussi en Ukraine, tu vois, avec une série...
0: Peut-être le nom des photographes, même s'ils ne sont pas très connus. On peut citer peut-être un ou deux, parce que les gens peuvent y aller après sur le site du Club de la Presse pour obtenir toutes les informations, j'imagine.
1: Oui, bien sûr. Ouais, sur le club, il y a toutes les infos et tu peux aussi suivre le commissaire priseur, ça s'appelle Ophi West. Mmh. Et sur leur site, on a mis aussi les photos, donc vous pouvez regarder en amont si vous avez envie de
0: avec
1: regarder.
0: Avec le pédigré des artistes? Enfin, des journalistes, pardon. Enfin, si, un peu artiste quand même. Enfin,
2: c'est un art visuel, la photo.
0: Ben oui, complètement. Oui,
1: oui. Et oui, alors je pense qu'il faut croiser les infos entre le site du club et le site du commissaire priseur. Et en faisant ça, tu as toutes les infos. Ouais.
0: Très bien. Mais Yves, c'est génial quand même de... Enfin, je vais dire, une vente aux enchères de photos, c'est...
2: Ben ouais, ça donne des idées pour nous. Hein, parce que nous, on a beaucoup de tirages qui dorment aussi. Hein. Mmh. On en a d'ailleurs... On a un petit projet avec la maison et l'association. Je crois qu'on va faire une expo au printemps là, sur tout ce qu'on a dans notre bureau.
0: Pas mal. Montrons.
2: Je vous dis
0: tout.
2: Ça en avant-première, hein. C'est pas encore fait.
0: Ah, bon, c'est
2: non, non, faut encore qu'on fasse un peu de scénographie, qu'on fasse un recensement de tout ce qu'on a au bureau. Mais et puis c'est vrai que l'idée d'une vente aux enchères, parce que je sais pas, nous on a des dizaines de tirages en fait, on sait pas trop. Alors ils sont pas encadrés, hein. Donc heureusement, mais on en a beaucoup, quoi.
0: Oui, et puis il y a plein de gens qui sont vraiment friands d'avoir ce genre d'image à la maison ou dans le bureau ou que sais-je, offert un cadeau, c'est chouette, quoi. Enfin, moi j'adore la photo. Et en gros, pour vous, vos éditions de juillet, c'est un sujet, cette histoire de vente aux enchères, d'expo et de livres. Comment ça se porte aujourd'hui, là, à l'heure où on parle, un peu les éditions dans le monde de livres, photos?
2: Alors, sortez vos mouchoirs. Non, non, bon, c'est vrai que c'est peut-être un peu plus difficile aujourd'hui qu'il y a 10 ans, hein, quand même, faut le dire, dans la mesure où il y a une surproduction de livres. Et puis, les libraires ne peuvent pas accueillir tous les livres qui sortent,
0: c'est
2: évidemment, donc il y a des choix à faire. C'est un commerce avec des charges. Avec des salariés, etc. Donc, c'est assez compliqué de rentrer en librairie maintenant, aujourd'hui, quand on est un petit éditeur de photos. Et même les gros, d'ailleurs, parce que même si on va chez Le Fayard, qui a une librairie dédiée, là, je sais que je suis sur Canal B, la parole est libre, donc je peux dire ce que je veux, après tout. Mais c'est vrai que la nouvelle librairie Le Fayard, il y a un effort qui est fait quand même sur la photographie, mais c'est souvent quand même des blockbusters, c'est-à-dire c'est des catalogues d'expo, mais nous on est assez peu présents dans, par exemple chez Le Fayard, on n'a pas ou très peu de livres vraiment chez eux, alors qu'on est, c'est complètement un peu déconnecté par rapport au marché local en fait.
0: SOS, librairie Le Fayard.
2: Non, on fait autrement maintenant.
0: Oui. Bah justement, quelles sont les solutions éventuellement pour toucher le public et venir proposer ces beaux livres que vous éditez?
2: On fait des salons.
0: Rue des Livres, pour ne pas le citer.
2: Rue des Livres, le festival Écrire le 7 et 8 février. Là.
0: Ah bah tiens, c'est de ça qu'il faut qu'on parle.
2: Oui. Et puis on va à Arles une semaine par an de vendre nos livres aussi. Voilà, on multiplie pendant Paris Photo. Là, on a fait un petit événement en marge de Paris Photo. On a vendu quelques livres aussi. Enfin, on se débrouille comme ça. Mais surtout, le gros des ventes, c'est le préachat en fait. C'est la souscription. C'est ce qui marche le mieux. Et donc c'est le site web qui est un peu la locomotive de l'ensemble.
0: Les éditions de juillet.com.
2: Oui, c'est ça, oui. Voilà. Non, c'est édition de juillet.
0: Édition. Pourquoi j'ai mis les?
2: Parce que c'est le vrai nom, c'est tout.
0: Édition de juillet.com. Cet événement qui aura lieu au Blon, qui vous êtes associé, justement, vous allez être présent avec des livres, etc. Qu'est-ce que c'est cet événement?
2: Alors, c'est un événement assez magnifique. C'est vraiment, je trouve, c'est le... Je peux comparer, puisqu'on va à Rue des Livres aussi. C'est comparable en mieux à ce qu'était Rue des Livres au début, en fait. Donc, c'est très sympa. Sophie Marotte est quelqu'un qui déploie une énergie folle, qui draine toutes les énergies avec elle pour faire ce festival.
0: Qui s'appelle ?
2: Écrire, point d'exclamation.
0: Oui.
2: Et... Donc c'est un mélange assez hétéroclite d'artistes qui viennent vendre leur auto-édition, d'auteurs qui se sont auto-édités, de tout petits éditeurs dans notre genre. Je crois qu'on est parmi les plus gros, c'est dire si, voilà.
0: S'il y aura des
2: petits. Et tout ça, il y a des ateliers, je sais qu'il y a un an, il y a eu un atelier organisé autour d'un de nos livres pour un atelier d'écriture autour de l'un de nos livres. Bon, c'est super en fait. Et ça correspond aussi à l'espace lecture donc de Carrefour 18 qui est quand même un lieu justement animé toute l'année par des gens qui sont formidables, quoi.
0: Donc c'est au Carrefour 18.
2: Ah ouais, c'est hyper bien, vraiment. C'est excellent, quoi.
0: Le 8 7 et 8
2: ouais, c'est février. Samedi dimanche.
0: Voilà,
2: en fait.
0: Samedi et dimanche. Il y aura le festival des champs libres également, c'est au même moment. Le jardin d'hiver.
2: Donc les champs libres peuvent trembler.
0: Ils peuvent trembler, attention, il y a un truc qui se passe au Blon, c'est écrire avec point d'exclamation. Et c'est ouvert à tous en fait.
2: Bah oui, bien sûr. Ah ouais, non mais c'est puis bon, c'est ça, c'est des bénévoles qui fabriquent du qui font du fard breton, enfin c'est vraiment c'est très convivial, c'est très sympa.
0: Bon, alors vous allez me promettre hein, Céline, tu vas y aller à écrire. Yves, tu vas passer au jeu de pommes pour voir.
2: Oui, bien sûr. Vendu.
0: OK, très bien.
3: C'est la fin de l'émission. 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
0: Merci d'être venu ici à Canal B pour parler de ces événements et nous donner des nouvelles du monde de la photographie locale et pas que. Merci Céline, merci Yves, à très bientôt.
1: Merci à toi.
2: Merci, à bientôt.
0: Et pour vous qui nous écoutez ici à Canal B, l'émission elle est aussi disponible en podcast sur canalb.fr. Allez, bisous, bye.

0: Grave.
1: Salut à toutes et à tous, c'est Stéphane avec vous pour une nouvelle émission Stone Circus en direct sur la web radio Néo Rétro Radio Lux, www.radiolux.es si vous souhaitez m'écouter en ce moment. Et sinon, il y a la rediffusion de cette même émission le dimanche sur Canal B, la radio bretonne, canalb.fr, un dimanche sur deux. Pour cette radio, même heure, 18-19h, et c'est l'avant-dernière émission de la saison, puisqu'après eh bien, il y aura le break estival. Alors cette année, d'habitude, avec la fine équipe, on fait des émissions spéciales. Eh bien, il n'y en aura pas cette année, parce qu'on vous prépare quelque chose à la rentrée plutôt, enfin je ne vous en dis pas plus. On en reparlera, mais on se retrouvera bien entendu pour une nouvelle saison 2026-2027. On commence cette émission de nouveautés comme d'habitude, hein. Soit ça va sortir bientôt, soit c'est sorti dans le mois. Et bien avec les Bad Beats, avec le nouvel album qui est vraiment très bon, groupe de Vancouver qui fait dans Garage Revival très classe, toujours bien exécuté, plein de fuzz, plein de farfisa, il y a les pochettes dessinées façon BD, enfin on y retrouve tous les traceurs de ce thème. Et là c'est un morceau en français. Du Canada, comme les lutins, ils reprennent Je cherche de ce même groupe, un vieux truc des années 60.

quel morceau là pour entamer cette émission. On a commencé par les Bad Beats de Vancouver avec le titre reprise des lutins, Je cherche. Et à l'instant, c'était les Killing Floors et leur son Fuzz Terrible et Dark Farfisa. No Quiero Nada, c'est des Chicanos, hein, ils sont de Los Angeles. D'ailleurs, leur album qui sort en ce moment sur Soundflat Records, tout comme le Bad Beat juste avant, s'appelle Los Angeles Chicano Rock'n'Roll, c'est bien vu ça. Et ils chantent en anglais ou en espagnol, là, c'est un titre espagnol, déjà sorti en single auparavant. Et c'est terrible, hein, ouais, c'est vachement bien. On poursuit avec un groupe que je vous ai fait connaître, je pense, dans cette émission il y a un petit moment, les Coral Fuzz, groupe grec qui sort leur premier album sur un label comme eux, grec, Sunny Boy 66, c'est le nom du label. Les Coral Fuzz, c'est un trio qui a d'abord joué des choses un peu plus surf que maintenant. Ils ont changé pour un garage plutôt psyché, même ultra psyché. Et là, sur ce morceau qui est tiré de cet album, qui n'a pas de nom, il s'appelle Coral Fuzz tout simplement. C'est un morceau chanté par une nana, mais je ne sais pas qui c'est. Le morceau c'est Beach Ghost et ça tue vraiment les Coral Fuzz dans Stone Circus.

Vous êtes toujours dans l'émission Stone Circus, émission de nouveautés garage, et à l'instant on en a eu deux avec, pour commencer, les Coral Fuzz que je vous ai présenté tout à l'heure avec le titre Beach Ghost. Je me suis un petit peu rencardé et en fait la nana qui chante uniquement sur ce morceau s'appelle Ren Water. Je ne sais pas, j'en sais pas plus, hein, je sais juste son nom et son prénom. Groupe grec, donc excellent disque, c'était le morceau le plus garage hein, de l'album. Ça sort sur le label Sunny Boy 66, label d'Athènes, comme eux. On a poursuivi avec les Morning After, le groupe légendaire de la scène garage anglaise fin 80-90. Ils sont toujours en activité, hein. Et c'est le nouveau single, ça sort sur Rogue Records, Take Love, Then She's Gone, pardon. C'est leur nouveau titre face B du single qui est très très bien. On va aller du côté de l'Allemagne maintenant avec les Keys, K-E-E-S, je sais pas trop ce que ça veut dire. C'est un groupe récent de Bamberg, pas trop où c'est non plus ça, qui fait dans le British Beat, un peu Mersey Beat, Beatles, ils sont fans de tout ça. Le titre que je vous propose, c'est un EP qui sort sur Soundflat Records qui s'appelle Glad to Have Met You, les Keys dans Stone Circus.

Refrain hyper accrocheur, Painting My Face des Brinks dans Stone Circus à l'instant. Ils sont français, ils viennent de Bourges et j'avais écouté par hasard leur production sur un album où ils reprenaient que des trucs garage, j'avais trouvé ça vachement bien. Ça a dû sortir ça en 2023 je crois, leur tribute au groupe garage là. Et donc je les ai contactés et Ronan, le chanteur, m'a gentiment envoyé toute leur production, dont ce nouveau single, Painting My Face, et c'est vachement bien, tout le reste aussi. Hein. Bon groupe français ça. On attend que ça sorte vraiment sur un beau vinyle. Juste avant les Kiss, dans un registre plus beat, Mercy Beat, Glad to Have Met You, ça sort sur Soundflat, la pochette est pas belle. C'est dommage, mais les morceaux sont très très bien. On poursuit avec Datura 4, groupe australien.

Jusqu'au bout, cet excellent titre de Dreamwave, groupe que on suit depuis un petit moment dans Stone Circus. Hein, ça devrait sortir sur un album, mais j'ai pas trop vu de choses en ligne. Donc bizarrement, moi j'ai reçu ça pour la radio. C'est un double label qui va ressortir ça, c'est Stolen Body et Velvet Echoes. C'est tous les singles compilés sur un album. Et le titre là, c'était Murmurs on the Dunes. Vraiment bien ça, et on aura la chance de les voir eh bien, à Rennes, dans le cadre du festival Le Coucou Fest, comme c'est habitué à ce festival hein, qui a lieu au nord de Rennes. L'édition numéro 10, c'est un festival sur deux jours, le 3 et le 4 juillet prochain. Il y aura entre autres le 3 juillet Cannon Fodder, Slux, Acid Tongue et Destination Lonely. Et le 4, ça nous intéresse un petit peu plus, il y aura Casdal, rigolo, Shiftchaff, Xanax, Werdemann et Dreamwave qui joueront à 23h45, festival gratos. Vous ne payez que la bouffe, en revanche, c'est obligatoire de se réserver sa place pour le festival. Il reste encore des places, allez-y, l'adresse est coucoufest.fr. N'hésitez pas une seconde, c'est chouette comme festival. Juste avant, il y avait Datura 5 avec, c'est leur 7e album si on compte la compile d'inédits, et leur 6e vrai disque studio de nouveautés. Ça sort sur Alive Records, gros label américain, le titre c'était On The Rebound, c'était le plus énervé de l'album, le reste est plus heavy, boogie, blues planant. C'est vraiment bien, c'est l'autre groupe de Dom Mariani, le lead.

Rubrique réédition avec un gros morceau là qui vient de tomber cette semaine sur Monster Records. Ils font vraiment que des choses incroyables. Ils aiment bien rééditer les vieux groupes 60s, 70s d'Amérique du Sud. Et là, c'est le cas avec ce groupe mexicain qui s'appelle The Survival. Voilà, Mexique, c'est pas Amérique du Sud, pardon, Amérique centrale. The Survival, et le morceau, c'est la Honda des The Survival. Le titre The World is a Bomb, un groupe assez obscur qui fait dans le blues psychédélique, très influencé par des groupes comme Country John the Fish, Quicksilver, Moby Grape et Ten Years After, des gros fans du British, la British Invasion, notamment pour Ten Years After. Et ils viennent de Mexico, c'est un des disques les plus rares de cette époque-là. Enregistré en août 70 et sorti en 71. Ils seront juste avant la censure du gouvernement en place à l'époque, puisque le mouvement qui s'ensuivra, la Onda Chicana, ce sera un mouvement de musiciens qui prendront les instruments pour aller râler contre le gouvernement. Et ils sont juste avant, ils ont du bol de se faire entendre. Voilà, ça sort sur ça sort sur Monster Records. On va aller cette fois-ci pour enchaîner en Amérique du Sud, là cette fois-ci, avec au Pérou le premier album de Lagonia, qui est une pure merveille, et c'est certainement ce morceau qui s'appelle Glue, qui est le titre aussi de ce disque, que je préfère.

Je vous gâte là, quel son de guitare assez incroyable, Lagonia, groupe péruvien. Deux albums, le premier, celui-ci est vraiment canon, le deuxième est beaucoup moins bien, c'est vraiment dommage, c'est beaucoup trop pop et léché. Mais bref, ce premier disque, Glue, est une pure merveille, ce son de guitare, là, hyper acide, Glue, c'était le titre d'ailleurs. Comme l'album, c'est un doublé Monster Record, hein, le premier Survival et celui-ci sortent bien sûr ce label espagnol fantastique. On poursuit avec des choses contemporaines, retour avec les Jack Cades, nouvel album, folk rock psyché bien énervé, j'adore. Ça sort sur à la fois Dangerous Record, label lyonnais, et Beluga, label suédois.

Oh, boy. À l'instant, The Head Coaties, oui, The Head Coaties, parce que d'une, c'est pour moi certainement la meilleure formation de tout l'univers Head Coaties. Je n'aime pas d'ailleurs, vous le savez, mais les Head Coaties, ça passe bien et c'est vraiment la classe. Et je me souviens que c'est un des premiers disques garage que j'avais acheté, ça. Et l'album est très très bon, le premier, il n'y a rien à dire, notamment cette excellente reprise des Beatles de Run For Your Life. Et il est réédité par le label Damage Good Records, ainsi que tout leur disque, le premier disque en tout cas, celui-ci, la Girlsville, est réédité en vinyle, les autres sont en CD uniquement. Voilà, j'ai reçu ça, je me dis tiens, ça fait longtemps que j'ai pas que ça, et ça passe vraiment très très bien. C'est la version féminine des Head Coaties, en beaucoup mieux, en beaucoup mieux. Juste avant, Jack Cades, avec un extrait du nouvel album de ce groupe. Très bien aussi, Fade In, c'est le titre de l'album, et Sally Ride, c'était le morceau. On poursuit avec les Australiens qui ont... C'est un album qui ressort, enfin qui ressort, qui sort définitivement, parce qu'à l'époque, il avait été enregistré au début des années 90 et n'avait pas vu le jour. Le groupe s'appelle les T-Bones, je ne sais pas pourquoi ça n'a pas vu le jour. Il ressort en vinyle, là, cette fois-ci, sur le label Rumble Skunk Records. Joli nom. Et c'est très bien si vous aimez le côté pop ou Dougourouz. Parfois, il y a des morceaux un peu plus nerveux à la Radio Birdman, New Christ. Eh bien, vous allez être servi. C'est un mélange de tout ça. Ils viennent de Melbourne. Ils sont formés fin 80 et enregistré un album en 91 qui n'a jamais vu le jour. Le voici maintenant. Il s'appelle Greatest Hits. Bon, c'est marrant. C'est le seul unique album qu'ils feront. Alors qu'ils l'ont appelé comme ça. Nos Sympathies, c'est le titre.

Avant-dernière émission de la saison. Et comme chaque année, je vous présenterai la semaine, enfin pas la semaine prochaine, dans 15 jours, mon best-of. Et ce disque-là fera partie sûrement de mon top 3 des meilleurs singles de l'année. Pourtant, il est sorti tardivement, hein, je crois que c'est avril. Et c'est le nouveau Stems. Il est incroyable ce son, on dirait ce qu'ils enregistraient dans les années 80. C'est incroyable, le son de fausse guitare, la voix, la mélodie, tout y est. Donc deuxième, enfin le groupe de Dom Mariani dont vous avez entendu la formation Datura 4 juste avant là, dans cette émission. Ben, ça c'est son premier groupe. Your Kind of Love, ça sort sur Cheer Squad Record, le disque. Il me semble que c'est Marine Faithfull sur la pochette, jeune en moto là. Très jolie pochette en plus, et pour l'Europe ça sortira, enfin ça sera distribué par Folk Record qui est un label espagnol, ça on pourra l'avoir un petit peu moins cher. Juste avant les T-Bones, dans un registre plus pop garage Australie, et bien c'était le titre No Sympathy, extrait de Greatest Hits qui est le premier et unique album de ce groupe à la base des années 90. Ça sort sur Rumble Skunk Record. Mission est quasi terminée, il nous reste deux petits titres à passer, dont le nouveau disque des Goons, groupe américain qui fait dans le frat rock. Si vous aimez Down on the Good Times, les premiers Sonics, tout ça, bah vous allez adorer ça. On jouerait un truc des années 60, mais non, c'est un disque qui sort en 2026. Sur le label High Tide Record, Never Go Back, c'est le nom de l'album. Roll Call, c'est le nom du titre.

Les Goons et leur premier album qui s'appelle Never Go Back, le titre était marrant, Roll Call, assez sautillant avec ce farfisa tout fluet là. Goons, groupe américain, l'émission est quasi terminée. Dans 15 jours, je vous propose mon best-of, comme tous les ans depuis maintenant beaucoup d'années. On reprogrammera un peu tous les disques qui sont sortis entre septembre 2025 et maintenant. Et puis je vous donnerai ma sélection, donc ça sera la dernière émission pour de la saison, pas d'émission spéciale cette année, on se retrouvera à la rentrée. Et on va terminer cette émission par Gin Champagne, avec son nouveau single, un peu de punk rock à la Ramones, qui s'appelle Gimme Ammunition. Et je viens d'apprendre que Gin Champagne, il s'appelle, est un Canadien qui jouait avant dans les Teenage Head, fameux groupe de la fin des années 70, lié à la mouvance punk rock, qui a sorti un excellent disque, Teenage Head, là, que je vous conseille. Écoutez ce single, à part ça, portez-vous bien, sortez couvert, bisous, et à dans 15 jours.

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0: Eh bien bonsoir, exceptionnellement vous êtes sur Rocking Time et non pas Soulful Time ni encore moins Skanking Time, car une émission très précise et très exceptionnelle ce soir, veille de 14 juillet, j'ai monsieur Blam avec moi, ça va Blamy?
1: Ça va, salut à tous.
0: Yes, t'es chaud Blamy, t'as préparé une sélection spéciale,
1: voilà,
0: fête nationale.
1: Exactement, la scène française, rock'n'roll, punk rock, avec beaucoup de morceaux en français, des filles, beaucoup de filles, et bon, des choses assez actuelles, bon, on fera aussi un petit éclairage sur la musique du 20e siècle, mais non, vous allez voir ça, et puis des hommages à des chanteuses.
0: Cool, c'est de la parité musicale.
1: Ouais, je crois qu'il y a même peut-être plus de voix féminines.
0: Girl power ce soir.
1: Et il y aura des garçons aussi.
0: En guest total, nous avons la chance de recevoir Michel alias Mr. Bonz, comment vas-tu?
2: Ouais, merci, ça va super bien, merci de m'accueillir, je suis trop content d'être là.
0: Et là, fait exceptionnel sur ce créneau, un petit live que tu nous accordes.
2: Mais ouais, tu vois, je passais par là avec ma petite batterie portative, ma guitare, et hop, je vais vous jouer 4 morceaux dans votre set, quoi.
0: Nickel. Bonz.
2: Ouais.
0: C'est cool, et tu vas nous jouer quel genre de ta sélection?
2: Là, j'ai des nouveaux morceaux, c'est plutôt garage punk. Voilà, et c'est bien. Tout nouveau, tout frais.
0: C'est parfait, parce que tu as déjà fait 2 albums en tant que Mr. Bonz, plus des 45 tours.
2: Ouais, c'est ça, exactement. Et
0: tu as joué même avec des groupes bien avant.
2: Tout à fait.
0: Il me semble que tu as fait partie des Wongs.
2: Effectivement, guitariste, soliste dans les Wongs, tout à fait. C'est une vieille
0: t'as
2: histoire,
0: joué avec
2: ça.
0: Les Terribles aussi, peut-être, non?
2: Les Terribles à la batterie, premier album, ouais. Exactement.
0: Bien, c'est parfait. Et maintenant, ton actualité est riche, car tu as d'autres groupes aussi, à part Mr. Bonz.
2: Il y a les Dirty Faces. Voilà, nous sommes 4. C'est plutôt aussi garage rock, garage punk.
0: Un peu grind,
2: rock and roll.
0: Eh bien, c'est parfait. Tu vas, monsieur Blamy, les circonstances ont fait en sorte que Blam avait sélectionné un Wongs, justement, sans savoir que tu étais présent ce soir.
2: Quelle surprise! Merci beaucoup.
0: C'est ça la culture rennaise.
1: Voilà, en tout cas, bon, c'est le 45 tours Le Parrain, avec le thème du film. Hein,
0: joué en surf
1: par les Wongs. Un petit 45 tours qui est sorti en 2004 sur Human Bretzel Records, le label de Steve de Vinny Shop, du fameux label, du fameux magasin de disques à Brest. Et voilà, 1000 exemplaires. Bon, il n'en reste plus. C'est sorti aussi en CD après. Et donc voilà.
0: Il n'est pas ressorti le 45 tours,
2: Il est sorti sur un CD.
1: Voilà. Ouais. C'est ce que j'ai dit.
0: Excuse-moi, c'est ça.
2: Avec le 10 pouces en même temps.
1: Voilà.
2: Et 3 vidéos.
0: Je voulais pas te heurter quand tu dis CD à Blam, il n'aime pas.
1: Non, mais j'avais dit que. Bon, enfin bref. Et donc, voilà, c'est un morceau assez terrible. Vous allez voir, ça vous allez reconnaître le thème du film et transposé. Comme ça, Mr. Bonz va se préparer.
0: Godfather, que même Ken Booth a chanté, le morceau là, tu vois. Je sais pas si Michel connaît la version Rocksteady de Godfather alias Le Parrain.
2: Ah, mais bien sûr, évidemment.
0: Avec le grand Ken Booth.
2: Hyper connu.
0: Ah,
2: c'est clair.
0: Le tube. Eh bien, on est parti avec vos sélections, puis la sélection de Blam, et on enchaîne avec le petit live de Monsieur Bonz.
2: Let's go!
0: C'est Rocking Time, c'est Canal B, on est bien en cette veille de jour férié.

0: Eh bien, quel morceau, monsieur Blamy?
1: Oui, donc le thème du parrain, et sinon autrement, toujours disponible actuellement, c'est le 33 tours live à l'Ubu, un live à l'Ubu des Wangs.
0: Eh oui.
1: Il en reste encore, hein, ils ont été faits par...
0: Je sais pas ce que monsieur Bons en pense.
1: Banajous, très sympa, vous dites souvent merci, au revoir et tout, parce que ça a dû être pas pris au début et tout.
2: Ouais, effectivement, c'était un live à Halloween Party en 2000 organisé par Banana Juice.
1: Ouais. Et on retrouvait très bon son et tout ça, donc là voilà, c'est pour ceux qui
0: aiment. C'était la bonne époque où il y avait les Halloween Party.
2: Et d'ailleurs c'est pendant un moment, ça a été passé très régulièrement sur Canal B, sur les ondes l'après-midi, très régulièrement.
0: Waouh, c'est cool. Live. C'est coolos. Et là, en parlant de live, on est dedans, Seigneur Bons, car tu vas nous accorder deux morceaux consécutifs.
2: Exact.
0: De ta propre petite production. Là, c'est vraiment DIY, car t'es tout seul. Hein. Tu as le charlet à tes pieds, tu as ta gratte.
2: Exactement.
0: Et ta voix, bien
2: dans
0: sûr.
2: Dans ma valise en carton.
0: C'est parfait. C'est toi qui joues, c'est chaud.
2: Allez, on y va, let's go.
0: Rocking time.

0: Vous en voulez encore? Deuxième morceau. Allez.
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0: Yeah, yeah, yeah, l'homme orchestre Mister Bones est présent dans Rocking Time ce soir en cette émission exceptionnelle et quasi exclusive pour Canal B, messieurs, dames. Blam Blam est présent, on a même eu une invitée Mister Morgan qui nous fait don de sa personne pour quelques temps. Elle vient nous soutenir cette Rocking Time si rare, hein, ça fait très longtemps que je n'en ai pas fait. Avec Monsieur Erwan, on en avait fait dans le passé, on était encore au Gast à Morpa. Et là, c'est que du neuf, hein, n'est-ce pas Mister Bones, monsieur Michel Miguel, comment tu vas?
1: Ça va bien, il fait très chaud dans les studios.
0: Ah ouais, là, on est au paroxysme de la chaleur. C'est la canicule sur le Canal B. Et surtout, clair. Toi, tu joues, t'as plusieurs instruments en même temps.
1: C'est ça, plusieurs instruments en même temps et je transpire énormément.
0: Eh bien, c'est normal. C'est la promiscuité, Michel, dans les petits studios de Canal B. C'est coolos.
1: Je perds 5 kilos à chaque fois.
0: Eh bien, tu nous avais joué 3 morceaux. Comment tu les as appelés, tes 3 morceaux?
1: Bah écoute, là, celui juste à l'instant, il s'appelait Morphine Dreams.
0: Voilà. Sans, on va pas déblatérer là-dessus.
1: Voilà, sur la substance. Le deuxième morceau s'appelait Rockabye Baby. Et le premier s'appelait Dangerous Game.
0: Et donc c'est tes propres créations, là, c'est DIY.
1: Voilà, oui, c'est mes propres créations, mes propres compositions.
0: C'est parfait.
1: Voilà, que je suis encore en rodage.
0: Mais oui, mais tu vois, tu fais bien de venir ce 13 juillet en direct sur Canal B, afin de peaufiner ton style.
1: Exactement, comme ça, vous pouvez me dire ce que vous en pensez.
0: Et bien pour moi, tu vois, je trouve que c'est cool. Tu vois, c'est peinard, c'est même, je pense que on est beaucoup écouté, mais quand Monsieur Blam Blam est là, on est plus écouté parfois que Skanking Time, n'est-ce pas Blamy?
2: Ouais, on verra.
0: Tu nous piques la vedette, comme on dit vulgairement. Et donc t'as un autre morceau à nous soumettre sans doute?
1: Bien sûr, pas tout de suite, mais volontiers, avec plaisir.
0: Ah oui, on enchaîne avec Blamy?
2: Ouais, on enchaîne alors.
0: Ouais,
2: enchaîne,
0: c'est ça, tu vois, c'est très interactif ce soir.
2: Ouais, on va rester dans la musique live, mais en disque avec les Loulis, les fameux Loulis, leur sortie de leur album. Pour l'instant, un pressage de 300 exemplaires, mais ça va être repressé. Une nuit à Leipzig, donc c'est en Allemagne de l'Est, une ville très cool à ce qui paraît.
0: Ouais, j'imagine, l'ambiance doit être au top.
2: Voilà.
0: Et bien, c'est
2: deux morceaux enchaînés.
0: Ah oui, t'as deux morceaux, donc des Loulis.
2: Oui, oui, deux morceaux.
0: Et ils viennent d'où, les Loulis?
2: Ah, ils viennent de Montpellier, mais maintenant ils étaient un peu à Barcelone, ils sont un peu à Paris, toujours à Montpellier.
0: Et c'est du garage?
2: Ah, c'est. Bon, du garage, pas vraiment le garage Revival 60s. C'est plutôt punk rock, power pop.
0: Je sais pas si Madame Morgan aime bien les Loulis.
2: Influence des Flaming Groovies, mais en français. Là, ils ont commencé en anglais et puis bon, maintenant ils sont mis beaucoup en français et très musical. Et ça plaît à l'étranger, ça plaît parce qu'ils vont tourner aux États-Unis, au Mexique, ils vont aller en Australie avec les Split System. Voilà.
0: Bah c'est parfait, monsieur Blam Blam. Deux morceaux des Loulis, tout droit sur Rocking Time.

0: Wow, wow, monsieur Blam, c'était toi. T'étais DJ.
1: Voilà, donc on a passé un peu la fine fleur du rock'n'roll francophone du côté garçon. Donc les Loulis, deux morceaux en live, Zéro Ambition et Mauvaise Foi. Bon, chanter en deux avec une troisième voix, celle de T-Boy, qui est le bassiste, mais qui est le principal parolier. Ensuite, les Suttles, Weekend à Lille, alors 2020.
0: C'est cool les Suttles aussi.
1: Ah voilà, les Suttles, c'est le nouveau groupe de Fred Terrible. Fred Terrible qui a joué dans les Terribles avec Mr. Bon.
0: Bah, tu vois,
1: Opération
0: Terrible.
1: S, Périphérique Est. Enfin, il a fait énormément de groupes. Et là, à la cinquantaine, il est encore plus dynamisé qu'avant. Donc, il fait les Suttles. Et donc, c'est un trio. Donc, le morceau en français, c'est beaucoup en anglais, les Suttles. Et là, la dernière actualité, c'est qu'il tourne avec Paul Collins, le vieux Paul Collins. Ils nous feront backing band. Et après, Dérapage. Alors, Dérapage, c'est aussi un groupe avec Fred Terrible à l'époque. Donc, Home Fac Home. Alors, voilà. Donc, c'est le groupe un peu de Yann aussi, qui est guitariste-chanteur. Mais là, sur ce morceau-là, c'est Fred Terrible qui chante. Et Dérapage qui continue sans Fred Terrible. Mais bon, ils ont sorti un 45 tours et on a vu des concerts. C'est vraiment très intéressant. Hein, c'est un bon, c'est des trucs à l'arrache. Ils font des petits pressages et des petits concerts. Mais ça, c'est vraiment très entraînant.
0: Bah voilà. C'est cool. Mmh. Et tu vas enchaîner ?
1: Ah bah j'enchaîne avec les filles là parce que bon.
0: Ah oui, mais là t'es en girl power ce soir, Blaine.
1: Ouais, un peu. Alors avec la fine fleur du rock'n'roll francophone actuel. Du côté féminin, on va commencer avec Avilda, les ouais, fameuses Avilda qui ont commencé juste avant le Covid, qui malgré le Covid ont continué à répéter, à enregistrer. Et bon voilà, donc elles ont fait leur premier album.
0: Elles ont fait leur album, elles ont fait deux 45 tours aussi, non ?
1: Un seul 45 d'accord, tours, mais qui a été repris plusieurs fois, 15 tours, 4 titres.
0: On a eu la chance de les voir au Marquis de Sade.
1: Ah oui, au Marquis de Sade, je sais pas si j'étais là moi.
0: Oh, tu devais être présent.
1: Ah
0: oui.
1: Bon, d'accord. Enfin bon, les Avilda qui jouent un petit peu sur plein de fronts, et c'est un label anglais à nouveau un label étranger, et c'est la meilleure vente sur Static Shock, et c'est la meilleure vente du label anglais, vous voyez. Donc le rock'n'roll francophone s'exporte, mais bon, en France, alors oui, le concept un peu de l'émission, c'est des morceaux qui peuvent passer à la radio mais qui n'y passent pas vraiment dans l'habitude.
0: Bah tu vois, c'est un sacré concept.
1: Avilda, et puis après on passera leurs copines qui font des groupes aussi et qui chantent en France.
0: Eh bien, c'est perfecto. Merci, monsieur Blam. Donc, on enchaîne, si j'ai bien capté, avec Avilda, le morceau éponyme Avilda.
1: Voilà.
0: Toujours sur Rocking Time.

0: Monsieur Blamy, c'était toi aux commandes.
1: Voilà, donc on a commencé avec Alvilda. Alors, les dernières infos qui me viennent de l'île de Sein, parce qu'Quentin me dit que Alvilda fait une tournée en Amérique.
0: Oui.
1: Voilà, voilà.
0: Et donc, il dit même plein de choses.
1: Eh bah, ben, il dit que c'est une pirate, mais ça on le savait, mais je ne l'avais pas dit. Oui, c'est une pirate historique, Alvilda, voilà. Quatre filles, donc quatre voix. Après, on avait quatre filles encore, avec quatre voix, Roberta Lips, donc des copines des parisiennes aussi, avec une joueuse d'orgue, là, en plein cœur. Donc, un petit EP vinyle, quatre titres qui est sorti. Ensuite, Cœur à l'index. Alors, des bruxelloises, mais bon, deux marseillaises et une parisienne dans le groupe, dans la fameuse Poggy. Donc, Rattrapez-moi, un super disque qui est sorti cette année. Enfin, elles ont joué avec Alvilda et tout, c'est des copines.
0: Elles sont interviewées dans le fanzine que tu m'as donné là.
1: Oui, Rocardi, vous trouvez dans Rocardi, oui.
0: Il y a même un petit CD, un goodies dans le.
1: Ouais, le fameux Rocardi, oui, tout à fait.
0: Petit fanzine sympa.
1: Voilà. Et qui s'occupe beaucoup de. Qui parle beaucoup des groupes de l'Hexagone. Et ensuite, Asphalt, alors un groupe mix, mais avec la fameuse Roro, Aurore, qui est à la guitare en voix, et qui joue dans pas mal d'autres groupes, notamment de la batterie, qui a joué dans les Cagettes, qui a joué dans Bogan à la batterie. Et voilà, donc Asphalt, un morceau extrait de la compil Nuit Blanche, qui est sorti en 2022. Et c'était T-Boy, la tête pensante des Lolis, qui a sorti ça. Voilà, alors bon, maintenant je propose un hommage à Françoise Cactus, bon, qui est décédée il n'y a pas longtemps, et à 57 ans. Et Françoise Cactus, bon, elle est connue beaucoup pour Zero Total, son groupe d'électropop, mais avant, il y a eu les années 80. Et elle a fait un fantastique groupe, les Lolitas, groupe mixte franco-allemand basé à Berlin. Et donc, elle a fait des merveilleux albums sur Neurose, trois premiers albums formidables.
0: Et le morceau, l'album Mommy.
1: Alors, c'est l'album Fusée d'amour avec le morceau Mommy, un morceau que j'adore. C'était une découverte quand j'ai découvert à cette époque-là, en 89, les Lolitas. Alors, les Lolitas sont pas très connus en France parce que comme ils étaient à Berlin, ils jouaient beaucoup en Allemagne et ils étaient connus en Allemagne plus qu'en France.
0: Et oui, c'est-à-dire que la scène est peut-être plus forte en Allemagne qu'en France.
1: Oui, et puis ils venaient pas trop jouer, ils avaient juste Neurose. Au niveau média, le seul
0: quand,
1: truc que
0: quand
1: j'ai
0: tu dis Allemagne, c'est l'Allemagne de l'Est.
1: Berlin. Mais Berlin est dans l'Allemagne de l'Est.
0: Bien sûr.
1: Et donc, oui, le seul truc que j'avais lu vraiment dans la presse à l'époque, c'est Eleanor Cube qui avait assassiné l'album Fusée d'amour et tout ça. Voilà, ça avait été un manifeste anti-rock'n'roll des Incuptibles. Voilà, mais sinon, donc c'est. On va écouter deux morceaux de Mommy et après, sur l'album Série Noire celui d'avant, j'ai tué tout ce que j'aimais.
0: Et bien, restez sur les bonnes ondes de Rocking Time car Mr. Bones va nous rejouer un petit morceau un peu plus tard.
1: Voilà, goodies, ouais.
0: En cette veille de jour férié, rien de plus coolos sur une Rocking Time sur Canal B en direct.

0: toujours anciennement Skanking Time. Eh bien, on enchaîne, si j'ai bien capté, monsieur Blam.
1: Oui, tu enchaînes avec
0: Lolitas,
1: Disque Neurose gauche.
0: C'est parti, toujours sur Rocking Time.

0: Aïe, Blamy.
1: Donc on a commencé avec les Loïtas, donc Françoise Cactus qui est batteuse chanteuse en fait. Hein. Et donc ils étaient à 4, sinon une bassiste allemande.
0: Ah, ça doit être dur d'être batteuse chanteuse. Ah, mais notre homme orchestre.
1: Mais il y en a quand même. Hein. Je connais des batteuses chanteuses et des batteurs chanteurs aussi. Il y a le fameux Laurent Bigot qui joue dans Teenager MC. Mais c'est particulier, mais des batteuses chanteuses, j'en connais déjà plusieurs. Hein. Et puis maintenant, même la batteuse, elle fait souvent des chœurs et tout ça, comme dans Alvilda, dans Cœur Index. Alors Cœur Index, ils sont en trio. Et Roberta Lips, la batteuse chante. Hein. Mais quand on fait le vocal. Bon. Après, donc, nous avons écouté donc, deux morceaux de Loïtas, les Coronados, les fameux Coronados, là, leur début, leur deuxième 45 tours. Et ça, on retrouve ça chez Monotone, une compile, une superbe compile qui compile leurs 45 tours, leurs morceaux issus de compiles eux-mêmes et tout. Voilà.
0: Et c'était un son bien alternatif, je trouve.
1: Bah, c'est-à-dire que c'est le deuxième, et si on s'était, un peu tout à fond et
0: ce
1: tout.
0: Qu'on appelait l'alternatif dans les années 80.
1: Ils ont commencé les Coronados dans les squats, c'est leur premier fan, c'est Marsu et Elno, donc il y a un bouquin qui est sorti. Et donc les deux albums plus la compile sont disponibles chez Monotone. Voilà. Et donc après nous avions TV Killer, alors là c'est en 98, là, TV Killer de Bordeaux. Le batteur tient le magasin Total Even, un super magasin avec plein de disques et des fanzines et tout ça. Voilà, et donc c'est TV Killer qui avait fait un bon succès underground aux États-Unis, puisque il chante un peu en français mais beaucoup en anglais, mais les Américains adoraient son l'accent du chanteur.
0: Parfait.
1: Voilà, alors on va se téléporter. Alors oui, on va se téléporter. Enfin bon, là maintenant je vais rendre hommage à une chanteuse Magali de la Fraction. Alors. Elle est en train de jouer actuellement au Cirque Électrique, c'est en ce moment, ou plutôt plus tard. Et donc on va commencer avec son nouveau groupe, le Swinging Poor, enfin l'un de ses deux nouveaux groupes, Swinging Poor, qui a la particularité de reprendre des textes de poètes. Et donc là, Swinging Poor sera en concert au Café Culturel du Jardin Moderne à la soirée Mass Attack le samedi 20 septembre.
0: Pour la rentrée.
1: Voilà. Donc Swinging Poor, on va écouter Je m'élève, donc c'est un morceau de Maya Angelou, qui est une grande autrice et activiste afro-américaine, poétesse, qui a fait des super récits sur sa vie, où elle mélange sa vie personnelle, l'histoire générale, puisqu'elle a été un peu activiste, elle a connu un peu tous les membres de cette époque. Et donc je m'élève et après on passera à la fraction qui joue toujours pour voir. Et voilà. Et c'est, sachant qu'il y a trois
0: groupes parisiens.
1: Ah oui, qui existent depuis 92. Enfin, ils ont commencé en solo, en duo.
0: On a vu un paquet de fois.
1: Oui, mais c'est toujours aussi bien. Puis Magali, c'est une grande chanteuse avec des super textes. Mais comme elle manque de textes, elle chante aussi les textes des autres.
0: Et bien c'est parfait. Merci voilà. Blamy.
1: Je m'élève.
0: Si j'ai bien capté, je m'élève des Swimming Pools sur Walking Time.

0: Wow, wow, wow, monsieur Blam Blam.
1: Ah, ça secoue un petit peu.
0: Ah, bah là, c'est moins qu'on puisse dire.
1: Avec les punk girls. Eh ouais, ouais, ouais, mais de qualité.
0: C'était plus le punk rock, il y avait un petit côté un peu plus hardcore.
1: Ah, quand tu. C'est-à-dire qu'on a commencé avec deux morceaux de Magali, avec Swimming Pool, Je m'élève, et ensuite La Fraction, Tout va bien. Et après, il y avait les fameuses HHM, Happy oui. Homemaker. Moins influencé par Magali, par La Fraction.
0: Qui était un groupe de Brest.
1: De Brest, quatre filles de Brest.
0: Ils avaient le vent dans le poupe,
1: Tonnerre. Oui, mais alors, elles ont appelé leur album Onto the Again bien nommé. Parce qu'ils sont sortis en 33 tours, ça devait sortir en CD, c'est jamais sorti, il y avait plusieurs labels qui étaient intéressés, finalement Folklore Zone Mondiale devait le sortir.
0: Folklore faire... Zone Mondiale, carrément.
1: Exactement, c'était conclu, mais elle voulait faire des bonus, elle trouvait que bah, Gwen pensait qu'il fallait rallonger le morceau, l'album qui faisait 23 minutes, et finalement quand elles étaient prêtes avec leur fameux
0: faire
1: bonus...
0: Faire un 33 tours quoi, un gros 33
1: tours. Elle a fait un 33 tours, mais c'était sorti en CD, et quand elles étaient prêtes, finalement Folklore Zone Mondiale leur a dit, bon bah, non, on n'a plus de sous, on n'a plus intéressé,
0: alors que
1: et c'est jamais sorti en CD, en... oui.
0: Ils arrêtent pas de sortir des trucs, Folklore
1: Zone. Oui, mais c'est en 2006, c'était en 2006, bon voilà, c'est des trucs. Enfin bon, il y a Kragis qui était intéressé parce que enfin bon, c'est Onto the Again. Hein, ils ont joué aussi à Astropolis alors que les portes étaient fermées par décision de l'organisateur.
0: Donc elles ont joué devant personne.
1: Bah sans personne, les Bérus et puis le monde, le personnage technique, tout ça. Ouais. Mais les fans comme moi qui sont arrivés avec le premier bus n'ont pas rien vu.
0: T'as dû rager, mon pote.
1: Ah, j'étais énervé. Hein, je dis vite que là, j'ai maudit. Mais c'est parce qu'il y avait 3000 punks sans billets qui attendaient les Bérus et donc l'organisateur s'est dit.
0: T'es allé jusque là-bas.
1: L'organisateur s'est dit bon, on va faire jouer les Bérus à 23h, une heure plus tôt pour éviter. Et finalement, les punks ont chargé à 23h, ils ont enfoncé les barrières et ils ont. C'était un bon seum. Enfin, moi, je suis pas resté, hein, vu que je suis arrivé, HM était fini. Oui, donc, Let's Riot, un morceau féministe, sur la révolte féminine, l'émancipation, l'affirmation. Et il y avait même quatre voix, parce qu'elle chantait à trois, mais là, il y avait Alex, qui était bassiste, cofondatrice de HHM au départ, qui mêlait sa voix et tout. Un grand morceau. Bon, évidemment, c'est un peu violent, mais ça change. Et après, Litige, les fameuses Litiges de Lyon. Donc, avec un garçon à la guitare, le 45 tours qui est sorti, là, un 45 tours titres superbe, et Litige avait arrêté depuis plusieurs années de faire les concerts et ils reviennent. Hein. Bon, je pense qu'ils avaient des problèmes.
0: Peut-être qu'ils ont eu un litige.
1: Oui, mais bon, par rapport au texte, tout ça, des problèmes de santé aussi, de machin et tout ça, bon, elle en parle beaucoup dans ses textes. Donc, enfin, en tout cas, et là, la bonne nouvelle, c'est qu'ils reviennent pour faire les concerts. Voilà, et puis bon, ce 45 tours chez des structures, trois titres, formidable.
0: Et donc maintenant, parce que ce qu'il faut dire aux auditeurs, oui. C'est que monsieur Bonz, ici présent, notre invité mystère, a une dernière cartouche à jouer.
1: Voilà, d'accord, mais j'ai passé un peu de disque avant.
0: Oui.
1: Voilà. Alors, je voulais annoncer les concerts, justement. Donc, vendredi, là, cette semaine, vous avez, si vous allez au Havre, vous avez vendredi 18,
0: le Havre,
1: au Jardin Suspendu.
0: En Normandie.
1: Voilà. Les 50 ans de Little Bob et avec les François
0: Little
1: Ier.
0: Bob, oh là là.
1: Mais il y a François Ier.
0: Il est petit, mais c'est un grand artiste.
1: Voilà. Mais non, 50 ans de carrière officielle.
0: C'est parce qu'il a fait Mont-de-Marsan
1: bien sûr,
0: en 77.
1: Oui, mais c'est 50 ans de carrière officielle.
0: Oh là là, petit bonhomme mais grand artiste. Voilà.
1: Et il y aura aussi les François Ier, les François Ier avec Frandol et François.
0: Je crois qu'il y avait des mecs des Roadrunners.
1: Voilà, Frandol qui était dans les Roadrunners.
0: Roadrunners, c'était un groupe de chez Boucherie, il me semble.
1: Oui, mais ils reviennent, là, ils font un retour en mi-novembre. Bon, mais en tout cas, là, il y a un nouveau groupe, Frandol avec François des Fix Up. François Ier, on va passer ils ont sorti 4 45 tours en quelques années. Là, on attend le premier album. C'est très chouette. Ils ont même embauché un jeune pour faire la mandoline et le tambour. Hein. Donc on va se passer François Ier, puis après.
0: Eh bien, c'est parfait.
1: Voilà, Renaissance Man.
0: Sans oublier Mister Bonz qui clôturera comme il se doit la cerise sur le gâteau.
1: Ok.
0: Sur la crème fouettée de la cerise. C'est parti. C'est Rocking Time.

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1: Hello, Big Bang. Ouais, blablam. Voilà, donc on s'est passé les François 1er du rock'n'roll en anglais, et après les fameux névrotiques explosions en 2006.
2: Et oui, groupe de Saint-Brieuc.
1: Exactement, qui sont venus à un moment donné
2: des
1: un peu
2: copains.
1: À Rennes.
2: Oui. Oui.
1: Et donc avec un morceau qui a dû être un tube, matraqué un peu partout,
2: ça
1: le
2: ressemble
1: sauveur.
2: Beaucoup au Clash, tu vois.
1: Ah ouais, c'est un spice.
2: Et un côté reggae punk, tu vois, dans la guitare.
1: Ouais, mais ils ont un super texte, un super
2: oui,
1: chant,
2: c'est le moins qu'on puisse
1: bien jouer. C'est leur
2: très engagé,
1: album.
2: Très engagé.
1: Ah ouais, ils étaient très très bons, les explosions. Alors je voulais dire au niveau concert aussi, il y a Vitré ce week-end, samedi et dimanche. Et notamment dimanche, il y a Guitar Wolf, Dynamite Shaker, Foot Fight, voilà. Et c'est des concerts Place de la République, 15 balles. Bah, cool. Je sais pas, c'est la première fois qu'ils le font, donc faut voir ce que ça donne. Hein.
2: Cool. Voilà. Et maintenant, qu'est-ce qui.
1: Ah, bah ouais, maintenant, Mr. Bones va
2: notre homme orchestre.
1: Mr. Bones va nous faire un morceau, là, il est là.
2: Un petit tube. Toujours en direct sur Rocking Time, il est 21h19.
1: Ouais,
2: sur Canal B.
1: La veille.
2: Demain, c'est jour férié, c'est 14 juillet. Ouais, c'est la fête.
1: C'est le réveil du rock'n'roll.
2: C'est la grâce matinée. Merci, Seigneur Bones. Abrigado.
3: Go, abrigado.

0: Canal B, merci Michel. Et là, c'est une Rocking Time. Là, Mister Bronze dans toute sa puissance, sa splendeur, merci. C'est là, une des premières sur Rocking Time, alias Soul Full Time, alias Cranking Time, qu'une chose comme ça se perdure un 13 juillet. Monsieur Blamy, tu vas clôturer.
1: Oui,
0: en remerciant bien Michel. Hein.
1: Ah ouais, Mister Bronze, l'invité surprise. Hein,
0: et pas donc, les moindres.
1: Ouais.
0: Au timbre civil. Hein.
1: Il avait pris une valise aussi pour faire batterie. Donc voilà, oui. Mister Bronze. Et donc, alors, il reste très peu de temps, mais j'ai calé un 45 tours.
0: Ouais, t'as 7 minutes.
1: Ah oui, bon, on passera deux morceaux. Et j'ai calé le 45 tours, un vrai tube, là, Trafic, le morceau de Bernard Villiers en 80, mais alors version synthème 81, par un Brestois du punk international, et, sur un petit 45 tours, et donc voilà.
0: Un morceau bien obscur.
1: Ah oui, mais le morceau Trafic de Bernard Villiers a fait un gros succès à l'époque, en 80.
0: Tu m'avais fait écouter un tube.
1: Oui, un tube, un vrai tube, mais la version syndrome 80, évidemment, est bien au-dessus de Bernard Lavilliers.
0: C'est une dinguerie.
1: Voilà.
0: Eh bien, c'est toujours Rocking Time, on est en direct pour les dernières cartouches de Blamy.

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0: Bonsoir à chacun et chacune, vous écoutez Canal B 94 MHz, bienvenue dans cette 789e édition de Métal Injection. Ce soir, Olivier ne devrait pas tarder à arriver, mais on va quand même commencer cette émission en attendant avec nos invités. Comme on l'a annoncé sur les internets, pour cette 789e édition, nous recevons Descansil. Bonsoir messieurs.
1: Salut.
2: Hello.
3: Ça va ?
0: D'accord, quelle ambiance. Tout va bien. Donc vous êtes là ce soir pour nous présenter quelque chose.
1: Pour vous présenter notre second EP, Slaughtered Innocents, qui est paru vendredi soir.
0: Exactement. Et voilà, on est à fond sur l'actualité. Avant de se plonger dans ce nouveau disque, eh bien, on va ouvrir les hostilités en compagnie de Ecstasy. Et ce sera suivi de Vomitory.

0: l'instant sur les ondes de Canal B pour ouvrir les hostilités, c'était Vomitory avec un morceau qui s'appelle Wrath Unbound, extrait de In Death Throes, une sortie Metal Blade du 10 avril dernier, c'est tout frais, c'était de vendredi. Et pour ouvrir les hostilités également, Ecstasy, bon Hard FM avec le morceau Can't Get Enough d'un album qui s'appelle Phoenix et ça sortira via Art of Melody Music, et c'est sorti pardon vendredi dernier comme l'EP de nos invités.
1: Tout à fait.
0: Je fais des vers sans en avoir l'air encore plus fort, j'en fais encore. Nous recevons donc Death Council dans cette 789e édition de Metal Injection. Et nous allons commencer l'interview si vous voulez bien.
1: Bah oui, on est là pour ça.
0: D'accord. Bon, ils veulent, c'est bon. Le consentement, c'est important.
1: Exactement. Voilà.
0: Donc après deux démos, je ne me trompe pas, par rapport à votre discographie.
1: Plus que ça, des démos. Mais non, en vrai, deux grosses démos.
0: Ouais, deux grosses démos. Donc deux démos, votre premier EP, The Wanderer, que vous aviez présenté l'année dernière à Canal B également. Voici une nouvelle production, Slaughtered Innocence. Ben
1: c'est sans ça. Faute. Sans faute, félicitations.
0: On fait ce qu'on peut. Donc avant d'entrer dans le vif du sujet, que s'est-il passé pour Death Council depuis votre dernière venue en 2025 dans les studios de Canal B?
1: Beaucoup de concerts, principalement. On a fait beaucoup de concerts là sur cette fin d'année dernière et sur ce début d'année. Des concerts plus gros qu'avant aussi. On a commencé à jouer dans des festivals. La dernière fois qu'on était venu, on sortait du Blizzard, je crois, ou on y allait.
2: On y allait.
1: Et ben ouais, on a fait entre-temps, on a fait le Blizzard, on a fait le Samhain, on a fait la journée de la fête de la musique à Valette, qui est en partenariat avec le Muscadeth.
3: Au Champy-l'Ambert.
1: Tout à fait.
2: C'était pas au Champy-l'Ambert. C'est dans Valette, c'est pas au Champy-l'Ambert.
1: C'était à Valette. Je dis le thé maintenant parce que je me suis fait embrouiller parce qu'apparemment on dit le thé, alors que j'ai passé tout le concert à dire sans thé. Du coup, on est venu me voir à la fin pour me dire que j'avais fait des bêtises. Et ouais, qu'est-ce qu'on a fait d'autre? On a fait le Death Fest, là, il y a pas longtemps du tout. C'était une super soirée avec Sublime Cadavérique Décomposition en tête d'affiche. C'était super bien. Et du coup, on a surtout passé beaucoup de temps à enregistrer, mixer et finir cette EP.
0: Et vous étiez au Metal Nose vendredi dernier.
1: Et on était au Metal Nose vendredi dernier.
0: Effectivement, qu'on avait reçu, on les salue. Avant d'écouter du coup, le titre le plus court de l'EP, parce qu'en général, vous faites des titres plutôt longs, au-delà de 4, ouais. 5, 6 minutes. Quoique là, ils sont pas si longs que ça.
1: Non,
0: ça m'attendais à un titre dans genre 8, tu vois, un truc qu'on va... là...
1: Non, la tendance est au raccourcissement des morceaux.
0: D'accord. Ouais.
1: Sans pour autant retirer à la complexité ou au développement musical des choses, mais on a un peu tendance à raccourcir le morceau parce qu'on s'est rendu compte, particulièrement en live, qu'en fait, il y a beaucoup de morceaux qui ont un peu des ventres mous si on les laisse trop se développer. Et donc du coup, effectivement, on a un peu tendance maintenant à raccourcir légèrement.
0: Ça se prend pas trop quoi, dans ces cas-là.
1: Je pense que c'est des trucs qui prennent plus en studio qu'en live.
0: Ouais.
1: Et du coup, comme on joue principalement en live maintenant, c'est des trucs qu'on ressent mieux.
0: Excusez-moi, il y avait une sorte de bébête qui volait. Mais j'écoute ce que vous dites. D'ailleurs, il y a une question que j'allais poser plus tard, mais on va y revenir. Donc, avant d'écouter le titre le plus court de l'EP, qui ouvre cette EP, cette fois-ci, on va s'écouter cette EP dans l'ordre. Pouvez-vous nous le présenter, c'est-à-dire combien de titres il contient, et pour quelle durée, et comment aussi se le procurer, car il est sorti, on le rappelle, vendredi.
2: Et oui, en effet. Alors, à la base, ça devait être en 3 titres, parce que ce premier titre, on peut plus le voir comme une intro au second. Mais on a décidé de couper, comme ça c'est plus digeste dans l'écoute. Et oui, ce titre-là c'est une intro. Et par la suite aussi, on va presser cette EP en CD. Et là c'est en cours de production, ils vont venir dans les semaines qui viennent les CD.
0: Donc en fait, pour l'avoir numériquement depuis vendredi, c'est faisable.
1: C'est faisable sur toutes les grosses plateformes de streaming.
0: Et physiquement, ce sera un peu plus tard, et ce sera via quel site, via comment se le procurer, quand il sortira?
2: Ce sera principalement en allant nous voir en concert, mais possiblement, si on s'organise bien comme il faut, on les mettra sur Bandcamp.
0: Ah oui, d'accord, pour le commander, on le recevra par la poste.
2: Voilà, exactement.
1: Il dit ça parce qu'il n'y a pas longtemps, il y a quelqu'un qui nous a commandé le premier EP alors qu'on en a plus depuis des mois, et c'est passé il y a 2 semaines sur Bandcamp, et on était en mode...
2: Mais le site il a bugué, pourquoi il me... Du coup, qu'il est resté 3 disponibles, je fais mais il n'y en a plus.
1: On a dû envoyer le petit message de la honte de lui dire bah on en a plus en fait.
2: On t'enverra le deuxième quand on l'aura.
0: Vous pouviez pas, vous n'avez pas un graveur de CD à quelque part qui traîne? Non, bah, ça se fait plus trop.
2: Ouais, mais on n'a pas les pochettes, rien.
0: Ah oui, d'accord.
1: Oui, c'est ça le souci.
0: Ouais, parce que là, ce sera une version collector.
1: La version collector, la pochette toute noire.
0: Donc on va s'écouter l'intro qui s'appelle Reaper. Est-ce que vous pouvez nous présenter ce titre?
1: Je peux présenter ce titre, tout à fait. Comme Mathias l'a très très bien expliqué, à la base, Reaper, c'était vraiment l'intro du morceau qui suit, donc The Collapse of Les Restrales partie 2.
0: Qu'on écoutera tout à l'heure.
1: Et on s'est rendu compte que pour une intro, parce que nous on aime bien faire effectivement toujours dans la veine de Death Council qui fait des morceaux longs, pour une intro elle était vachement longue, et on s'était dit que typiquement c'était le genre d'exemple où peut y avoir soit un genre d'incompréhension dans l'énergie, soit un petit vent.

0: T'as dit que le mieux, c'est de laisser la possibilité à l'auditeur de faire ce qu'il veut avec cette intro.
1: Eh bah, bien, nos auditeurs et nous, on ne va pas leur laisser le choix parce qu'on va passer le titre.
0: Vous, vous n'avez pas le choix.
1: C'est ça. Donc, The Reaper, j'allais dire The Reaper.
0: Pas The Reaper, Reaper.
1: The Reaper, et ce sera suivi de Abrogation. Et on se retrouve juste après, bah, justement, pour la suite de la découverte de ce nouvel EP de Death Council sorti vendredi dernier.

0: C'était les Allemands d'Abrogation sur les ondes de Canal B avec le morceau Spieglein, extrait d'un disque qui s'appelle Wiederschein, une sortie Massacre Records, qui est un label allemand, du 10 avril dernier. Juste avant, c'était Death Council avec le morceau Reaper qui ouvre Slaughtered Innocence, un EP qui est autoproduit et sorti le 10 avril dernier également. Nous retrouvons nos invités pour la suite de l'interview, non pas avec Olivier, mais avec moi. Hein. Ça vous dérange pas, ça va,
1: ça va le faire aussi. Ça ne nous dérange pas.
0: Voilà. Donc d'un point de vue musical, avez-vous gardé la même ligne directrice? Alors tu en as un petit peu parlé en termes de style, de composition, comment ce EP s'est construit, comment il a été composé, ou y a-t-il des changements notables qui sont apparus? En d'autres termes, Death Council fait-il toujours du Death Council?
1: Ben, c'est une question très longue et très effilochée qui va avoir une réponse très simple. En fait, ces morceaux du deuxième EP, c'est des morceaux qui avaient déjà été composés déjà à l'époque du premier EP. Parce que à la base, ça devait être, c'était pensé comme un album solo. En fait, c'était pensé comme un concept album. Du coup, tout allait ensemble. Du coup, on est encore toujours dans la même vibe. Après, la production en deux EP différents nous a permis de prendre un peu plus de recul sur cette deuxième moitié et de revenir sur certaines choses. Il y a par exemple Integrity qui a connu beaucoup de discussions et de remaniements un petit peu légers. Mais concrètement, si on compare musicalement parlant le deuxième EP au premier, c'est le même bois.
0: C'est la même veine. Quoi.
1: C'est la même veine.
2: Il y a quand même plus d'arrangements sur le deuxième EP.
1: Oui, il y a plus d'arrangements.
2: Il y a une question après sur le studio, mais on a pu prendre plus notre temps, donc tester plus de choses aussi.
1: Ouais, c'est plus une conséquence de
0: tester des choses,
1: de moyens de production. De faire des choses qu'on n'avait pas eu le loisir de faire sur le premier, dû à la méthode d'enregistrement qui a été employée. Je sais qu'on y viendra sans doute tout à l'heure, mais parce que c'était déjà une question la première fois. Mais ouais, là, on n'a pas eu la même approche du studio et de l'enregistrement que sur le premier. Et donc, du coup, ça nous a permis plus de liberté et ça nous a permis de musicalement élargir un petit peu la palette de ce qu'on pouvait faire, mais qu'on n'avait pas eu le temps de faire sur le premier EP. Concrètement, c'est ça qui s'est passé.
0: Très bien. Et donc, la dernière fois... Je m'étais fait vilipender pour avoir diffusé le premier EP dans le désordre, puisqu'il racontait une histoire. Ce second EP raconte-t-il aussi une histoire? Et si oui, laquelle? Ou les titres là sont-ils indépendants les uns des autres?
1: Bien sûr. Et j'ai même envie de dire toujours la même, puisque c'est comme le montre en gros The Collapse of L'Erestral partie 2, qui est ne serait-ce que la suite... de The Collapse of L'Erestral, présente sur le premier EP. C'est toujours le même narratif. On est toujours sur le narratif du rôdeur, une espèce d'entité divine, pour simplifier les choses, parce que concrètement c'est pas vraiment ça, mais une espèce d'entité surhumaine en tout cas, qui se trouve dans un univers factice, créé de toutes pièces, pour que d'autres entités surhumaines se battent entre elles et décident de qui c'est qui est le plus fort, dans un monde où les mortels et les humains particulièrement ne sont qu'esclaves et ne sont que des outils aux yeux de ces entités surhumaines. Et donc on suit toujours le rôdeur dans sa prise de conscience et sa réalisation que peut-être que les mortels ne sont pas si faibles que ça, peut-être qu'il y a du bon dans l'humanité et peut-être que ça vaut le coup de se battre pour cela. C'est une espèce de transcription dans l'univers de la science fantasy. De comment est-ce qu'on, enfin particulièrement en ce moment il y a beaucoup de troubles dans le monde, comment est-ce que moi je me ressens, parce que c'est moi qui écris les paroles, comment est-ce que moi je me ressens face à tout ça, face à un monde qui va très très mal et qui est de plus en plus en guerre et enfin, c'est très bateau hein, moi je veux la paix dans le monde mais voilà, c'est vrai que
0: se lever le matin et se prendre un missile sur la tronche, je pense pas qu'il y ait beaucoup de gens qui en ont envie.
1: Voilà.
0: C'est vrai que c'est très bateau comme idée, mais c'est vrai que
1: voilà, c'est important de le dire quand même. Et donc,
0: si on peut éviter, ça serait bien. Merci.
1: C'est une transcription dans cet univers-là de comment comment faire face à un monde qui va mal et comment, quelle est ta prise de position personnelle. Le dernier morceau s'appelle Integrity et c'est un petit peu aussi une sublimation, c'est ça le mot que je cherche, une sublimation de qu'est-ce que c'est que le parcours de quelqu'un qui devient un peu militant dans sa vie, parce que moi je suis un peu militant dans ma vie quand même. Donc il y a un peu de ça, de tout
0: pull.
1: Ça. Comment ?
0: D'où le pull.
1: D'où le pull, particulièrement. J'ai un pull Sea Shepherd, donc...
0: Oui, c'est vrai que les auditeurs ne le voient pas.
1: Non, non. Sauf s'ils ont vraiment un sixième sens très développé. Mais donc voilà, c'est un petit peu tout ça. C'est ce gros concept album qui mélange vraiment de la science-fiction, de la fantasy surtout. Et un fond de le fond du thrash metal qui est de prendre position face à une société, face à une réalité. Donc j'essaye de mélanger tout ça et ça donne cette histoire là
0: que tu as inventé,
1: l'histoire
0: de l'allégorie, quoi.
1: C'est une histoire complètement inventée dans un univers que j'avais déjà dit à la dernière interview, que j'avais créé avec des amis de lycée.
0: Dans un jeu de rôle. Tu vois, on s'en souvient.
1: Et ouais.
0: D'ailleurs, votre précédent passage, si vous allez sur le site canalb.fr, dans la rubrique Metal Injection, en remontant un petit peu, le podcast de l'année dernière est toujours disponible.
1: Oui, j'ai vu ça il y a quelques mois.
0: Exactement. J'étais, donc, si vous voulez vous faire les deux d'affilée, vous pourrez. Vous faites la première émission, puis la deuxième. Voilà. Donc, on va s'écouter le morceau, justement, de Collapse of l'Erestral. Alors, qui est ce personnage?
1: L'Erestral, c'est pas un personnage, c'est une planète.
0: C'est une planète. D'accord. Excuse-moi, pardon.
1: C'est une civilisation. Je te vilipende encore. C'est une civilisation.
0: On vit pas dans le même système solaire.
2: Hein, c'est le fou, là.
1: le fou du JDR.
0: On a un fan de Rob Halford dans la salle. Moi aussi.
1: The Collapse of l'Erestral, c'est littéralement l'effondrement de l'Erestral. C'est une civilisation. Et donc, ces deux morceaux, Collapse of l'Erestral partie 1 et partie 2, racontent ce qui est arrivé à cette civilisation. Voilà. Il faut aller lire les paroles, il faut aller écouter les morceaux.
0: Et c'est ce qu'on va faire.
1: Et oui.
0: Évidemment. Donc, on va s'écouter The Collapse of l'Erestral, partie 2.
1: C'est pas facile, hein.
0: Et ce sera suivi d'un nom d'un groupe que Olivier a programmé qui s'appelle Hans Rich. Et c'est super dur à prononcer également. On se retrouve juste après, bien sûr.

0: à l'instant sur les ondes de Canal B, c'était Antrich avec le morceau Hidalgo Infernal avec un sous-titre qui s'appelle Der Barkische Wolf, j'espère bien le prononcer, et l'album s'appelle Expedition Drei Rinitzen Fad. J'espère que je le prononce bien également. Désolé.
1: C'était compliqué.
0: Et non, et pourtant j'ai fait LV1, donc allemand. Mais bon, c'est très très loin tout ça.
1: C'était il y a quelque temps maintenant.
0: Merci de me rappeler mon âge. C'est une sortie AOP Records qui date du 27 mars dernier. Juste avant, c'était évidemment Death Council avec le morceau Collapse of L'Erythrol Part 2, extrait de Slaughtered Innocence, une autoproduction sortie vendredi dernier. Il est temps à mes auditeurs et auditrices, bien sûr, de retrouver les news de la semelle. Bon, vous avez entendu le off, effectivement, ça fait 20 ans que je dis les news de la semelle, mais personne n'a jamais remarqué, et voilà, il a fallu que je sois démasqué aujourd'hui.
2: Moi, ça me dit quelque chose, je crois l'avoir entendu quelque part sur une des émissions.
0: Exactement, mais c'est pas de moi, hein. C'était avec KDO, mais il y a très très longtemps, un truc comme ça à la télé, ou à moins que ce soit bien plus vieux que cela, c'était pas du Colaro, enfin bon bref, c'était quand j'étais gamin, en tout cas à la télé. Voilà quelques news donc du monde du métal que je livre à votre sagacité, des nouvelles du groupe de Six Feet Under. Six Feet Under,
3: je sais que ça existe. Ouais,
0: Bah voilà. Donc le groupe sortira son nouvel album intitulé Next to Die. Ce sera le 24 avril prochain via Metal Blade Records. Les titres toujours poétiques, Unmistakable Smell of Death et Mutilated Corpse in the Woods sont déjà en ligne.
3: Charmant,
2: charmant.
0: Voilà. tout un programme. Voilà. Le chanteur Stephen Percy. Alors, qui connaît Stephen Percy parmi...
2: Aucune idée de
0: qui
2: est Percy Jackson.
0: C'était le chanteur de Rat.
1: Ah, ah oui, oh.
3: Je connais même pas.
1: Rat, c'est un groupe de hair metal de fou. Café. Comment il s'appelle ce morceau?
0: Ah, bah, ils en ont fait tellement.
1: Ouais, mais le plus connu.
2: C'est pas genre plus connu. La guitare.
0: Ils ont fait Round and Round. Ils ont fait...
1: Run and Round.
0: Round and round,
2: non, peut-être je connais,
0: it goes around, goes around.
2: Arrête de faire ça.
0: Donc, Stephen Percy, chanteur de Rat, sortira un nouvel album solo intitulé The Dog Mob. Ce sera courant de l'été via Top Fuel Records. Le groupe de death metal mélodique suédois At The Gates sortira un nouvel album qui s'appellera The Ghost of a Future Dead. Ce sera le 24 avril prochain via Century Media et le clip de Dissonant Void est déjà en ligne. At the Gates, oui, ça vous parle un peu plus.
2: Bah, quand ça, il sort un album, il est mort.
0: Oui, mais justement, c'est des titres qui ont été enregistrés avant et c'est le dernier. Et avec...
2: voilà. C'est bien fait. Hein.
1: C'est bien fait. Hein.
4: Ce sont les géniteurs du metalcore.
0: Le groupe de black metal sludge français, on revient en hexagone, Verdun.
2: Ouais, je connais.
1: Je sais que ça existe.
4: Ouais, noms, ouais.
0: Sortira un nouvel album qui s'appellera Abyssal Womb. Ce sera le 26 juin prochain via Transcending Obscurity. On reste en France avec le groupe de black metal Galibo. Ou Galibot, je ne sais pas si on prononce le T comme palette, a dévoilé un premier extrait de son second album qui s'appelle Pénitent, et on retrouvera ce titre sur justement Catabase, qui est prévu, dont la sortie pardon, est prévue le 8 mai prochain chez les acteurs de
4: c'est
0: l'Ombre Production.
4: Oui. Un autre groupe, notre EP s'appelle Catabase aussi.
0: Ah d'accord, ah bah, des fois il y a des choses qui arrivent comme ça, on ne sait pas. Le mort de la semaine, nous avons appris le week-end dernier le décès de Thibaut Blondet, chanteur de Recueil Morbide, groupe de death brutal français. Il avait seulement 33 ans.
1: Tristesse. Ah là,
3: c'est jeune, c'est très jeune, 33. Ouais.
0: Tu m'étonnes. Bon, l'âge du Christ en même temps, mais enfin bon, tout le monde n'a pas eu le même succès, quoi. Et c'est qui marche mieux que d'autres. Les chaises musicales, on termine avec ça. Le groupe de metal progressif suédois Evergrey a annoncé aujourd'hui le départ du guitariste de longue date Henrik Danage. Ça faisait 21 ans, je crois, qu'il était en groupe. Pour rappel, les Suédois sortiront tout de même leur nouvel album qui s'appellera Architects of a New Wave. Ce sera le 5 juin prochain via Napalm Records. Voilà pour les news de cette semaine. On va attaquer avec le classique de la semaine suivi d'une reprise. Et pour le classique, eh bien... il y a exactement, vous calculerez, 33 ans. Ah bah tiens, on irait, c'était en 93. Donc c'était le 12 avril 1993, sortait en format single, l'album était sorti avant, le titre Skin of My Teeth de Megadeth qui ouvrait l'album Countdown to Extinction. Un titre que vous aimez bien, me semble-t-il.
2: Ouais, il est trop bien.
4: Ouais, c'est lourd.
2: Ouais, il est bien.
0: Eh ben, on écoute ça.

0: l'instant sur les ondes de Canal B, c'était Exit Eden avec le morceau Separate Ways, une reprise du groupe Journey, peut-être dans vos...
1: Ah ouais, The Separate Ways, un morceau de fou. Voilà.
0: Dans vos références peut-être, je ne sais pas.
2: Ça, je connais pas moi.
1: Moi c'est... Avec le morceau... J'ai l'impression d'être le seul dans le groupe à aimer la musique des années 80 des fois.
2: Culte.
1: Hors le métal. Journey, trop bien.
0: Et c'était donc extrait d'un album qui s'appelle Femme Fatale, et c'est une sortie de Napalm Records du 12 janvier de 2024, il y a deux ans. Et juste avant, c'était évidemment Megadeth avec Skin of My Teeth, single qui ouvrait l'album Countdown to Extinction, et effectivement, le single était sorti via Sanctuary le 12 avril 1993. Nous revenons vers nos invités, en l'occurrence Death Council, pour la suite de l'interview. On revient vers votre nouvelle EP, et une fois de plus, la pochette est absolument magnifique. On l'a partagé sur la page BZH Metal Injection de Facebook. Pouvez-vous nous en dire plus sur sa conception, sa réalisation et ce qu'elle représente par rapport au disque ?
2: Dorian.
0: C'est Dorian qui s'y colle.
3: C'est mon tour de prendre la parole. C'est mon moment, c'est ma chronique finalement. c'est la même personne qui avait fait notre première pochette. Donc c'est monsieur Juan José Castellano Rosado. Il y a d'autres noms dans son nom, mais c'est trop pour ma petite mémoire. Donc c'est un dessinateur espagnol. Il fait autant des œuvres pour les petits groupes que pour les gros groupes, puisqu'il a déjà signé une pochette pour Black Dahlia Murder par exemple.
0: Ah oui.
3: Et pour nous. Donc voilà, il y a un écart quand même de popularité assez
0: de
3: notable.
0: De popularité uniquement.
3: Bien sûr, on est au même niveau sinon, il n'y a pas de débat là-dessus. Donc comme ça s'était très bien passé avec lui et que comme Yann l'a à peu près dit avant, c'est en fait une même histoire, une continuité. Ça semblait logique en fait d'avoir également la même patte graphique. Parce que en tout cas moi je conçois notre projet comme ça, c'est qu'il y a l'aspect musical, mais il y a un aspect d'histoire. Donc c'est un objet artistique en tant que tel. Donc c'est important pour moi que l'aspect graphique raconte quelque chose aussi et soit raccord avec tout ça. Donc plus précisément cette deuxième pochette. Met en image ce qui est raconté dans le morceau The Collapse of Layer Astral partie 2, donc l'effondrement un peu de civilisation planétaire, le conflit, et on retrouve en fait le même personnage que la première pochette, l'espèce de Gandalf de l'espace, voilà, le grand magicien.
1: Gandalf.
3: La commande s'est passée comme pour le premier, c'est-à-dire que j'ai contacté Juanjo et je lui ai demandé s'il était partant pour faire notre deuxième pochette. Et après je lui ai expliqué, enfin je lui ai fait un récapitulatif un peu de l'histoire de notre deuxième EP et de comment on imaginait un peu la pochette, la mise en scène. Et après il a fait sa petite magie quoi finalement. Il a quand même une part de liberté d'interprétation dans ce qu'on lui donne. Et généralement on lui en demande pas de retouches parce que ce qu'il fait c'est vraiment excellent.
1: On a eu aucune retouche.
0: Jet, c'était
1: ses premiers jets, fait deux fois premier jet. À chaque fois il... En fait je pense qu'il est très très très habitué à l'univers de la fantasy, etc. à ce genre de demande, parce que à chaque fois il met pile le doigt sur le genre de mood, alors pas forcément ce qu'on a exactement en tête, mais c'est la conséquence de travailler avec d'autres gens, c'est que forcément ça sera différent de ce que toi t'as dans ta tête, mais en tout cas à chaque fois il met le doigt sur ce qu'on veut en termes d'ambiance, en termes de représentation d'une histoire. Il est vraiment vraiment vraiment taillé pour ce genre de projet artistique, Juanjo Castellano.
3: Oui,
1: franchement, à chaque fois c'est un plaisir et puis il est trop gentil.
3: Oui, il est grave sympa. Puis sur d'autres sorties qu'il fait, c'est souvent il fait beaucoup de death metal quand même, mais du coup il y a beaucoup ces thèmes-là qui reviennent. Il y a beaucoup de pochettes de science-fiction, fantasy un peu moins, mais c'est pas quelque chose qui lui est pas familier. Il fait pas mal de trucs de death, donc un peu plus gore, morbide, ou beaucoup de paysages. Donc le fait qu'on ait quand même des pochettes aussi où c'est pas juste un personnage, mais il y a quand même un décor qui prend pas mal de place, je pense que ça lui va bien aussi. Et il fait aussi des dessins de dinosaures, voilà, il fait du paléo harpe, si j'en ai qui savent ce que c'est, parce que c'est assez anodin, mais...
0: D'accord, c'est de la reproduction imaginaire de ce à quoi pouvaient ressembler les animaux.
3: Ouais, c'est ça. Je pense que c'est des commandes qu'on doit lui faire. Après, je sais qu'il aime vraiment ça, donc plutôt c'est qu'il en fait pour le plaisir. Mais c'est si tu achètes un livre sur la préhistoire, les dinosaures en l'occurrence, tu as des illustrations dites bestioles.
0: Oui.
3: Donc ce sont des gens spécialisés là-dedans, généralement, qui font ça. Et après, ça peut être plus ou moins proche, enfin... scientifiquement correct, on va dire.
0: Oui, voilà, parce qu'il y a toujours une part,
3: puis ça dépend. Il y a des fois, comme si c'est plus personnel ou pour une commande pour quelqu'un qui veut juste un dessin, peut-être qu'il y aura plus de fantaisie dedans. Pour un livre qui traite du sujet, ce sera sûrement plus proche du scientifiquement correct.
0: Si on m'avait dit un jour que dans Metal Injection on parlerait des dinosaures.
1: La parenthèse dinosaure.
0: Mais pourquoi pas? Après
1: c'est
0: tout.
1: Trop bien. Vive les dinosaures.
2: Dinosaur.
1: Dinosaur.
0: Mais il faut. Ah, c'est, bah, ça fait penser à Denver, le dernier dinosaure que vous n'avez pas connu non plus.
1: Un dessin animé. Que les moins de générique pas parce connaître. Que parce que le générique est un mème, mais.
0: Exactement. Et voilà. Pour l'enregistrement de ce deuxième EP, donc on avait un peu évoqué ça tout à l'heure, on va y revenir si vous voulez bien. Comment avez-vous procédé? Avez-vous de bonnes adresses à donner aux musiciens qui pourraient nous écouter? Et puis, quelles sont ces justement libertés que vous avez prises, ces choses que vous avez pu faire et qui, la première fois, c'était un peu plus compliqué?
4: Non, partage pas les bonnes adresses. C'est canou. Voilà. Non, je rigole. Et alors, en fait, l'EP, déjà, on a mis beaucoup de temps pour faire les enregistrements. Donc, en fait, on avait d'abord contacté le Casoar. Donc, c'est l'endroit, le studio où on a fait le premier EP. Et en fait, on a fait les prises batterie là-bas. Et on a fait tout le reste à la maison, littéralement.
5: On a fait au Casoar aussi.
4: On a fait les voix au Casoar.
0: Faut parler dans le micro.
4: On a fait les voix au Casoar. Il me corrige, mais il a raison. On a fait les voix au Casoar aussi. Voilà, je me fais fouetter.
1: Je suis le correcteur.
4: Je me fais fouetter en off là comme ça. Non, on a fait les voix aussi au Casoar et parallèlement, on a enregistré les guitares et la basse chez nous avec notre ingénieur son Jérémy Puzena.
1: Jérémy Puzena qui nous suit beaucoup sur les concerts et avec ce deuxième EP, ça a été l'occasion pour lui de travailler pour la première fois sur nos productions studio.
4: Exactement.
1: Et je prends le relais. Ouais, on a fait tout ça. On a fait tout ce qui est guitare basse à la maison parce qu'on a du très bon matériel qu'on a réussi à acquérir au fil du temps. Et donc maintenant, on est très confiant en notre matériel et surtout Jérémy et moi en nos capacités de technicien son. Donc on a fait ces genres de choses à la maison. Et ça après la suite a pris un peu de temps parce que on a fait plusieurs échanges avec Julien Goupil qui était déjà le premier mixeur du premier EP et il y a eu un événement qui a fait que on n'a pas pu vraiment se voir pour discuter de la direction artistique du mic etc du mix pas du mic et du coup ce qui fait que ça a été un peu frustrant pour nous de pas réussir à porter le projet là où on voulait parce qu'on ne pouvait pas se voir. Et donc d'un commun accord avec Julien, on s'est dit on va récupérer les pistes, on va faire remixer ça par Jérémy parce que Jérémy il nous suit maintenant depuis un moment, qu'il attend que ça, hein, il attendait que ça, que de faire le studio avec nous aussi. Donc voilà, on lui a donné un petit peu ce rôle-là et on est très content du résultat, ça sonne très très bien, ça s'est beaucoup modernisé par rapport au premier EP. Et c'est exactement ce qu'on cherchait, donc on est très content de la production de Jérémy, c'est Goupil Studio,
4: Goupic
1: Studio, on aime bien les renards, entre Julien Goupil et Goupic Studio.
0: Il est localisé où?
4: Il est chez lui.
1: Ouais, c'est un home studio, on peut le retrouver sur Insta, je crois pas qu'il est Facebook, je crois que c'est Insta,
4: ouais.
1: Donc voilà, si vous voulez vous offrir, il fait du live aussi, Jérémy, outre nous. Voilà, vous pouvez contacter Jérémy Goupic Studio sur Insta. Il fait du très bon travail et c'est très très agréable de travailler avec lui.
4: En plus, il est très beau.
1: Et ça, c'est très important.
0: Ça change beaucoup de choses. Géographiquement, il est pas trop loin.
1: Il est sur Rennes.
0: À Rennes, d'accord.
1: Il est dans Rennes.
0: Ok, bon, très bien.
1: Donc voilà, ça a pris un peu plus de temps du coup. Le changement de Julien à Jérémy, ça a pris un peu le temps de repartir à zéro, de se reprendre le recul qu'on n'avait plus après les sessions d'écoute avec Julien. Mais on trouve que l'EP n'aurait pas pu mieux sonner avec la façon dont on a fait les prises de son, avec tout ça. Et donc, je viens à la deuxième partie, parce que tu veux nous faire parler des arrangements, finalement. Ce sera avec grand plaisir, parce que comme on a fait... On a pris plus de temps. En fait, concrètement, c'est ça qui a changé. Le premier EP, on a dû tout enregistrer en une journée. Parce que c'était ça la formule du Casoar à l'époque. La formule premier EP, c'était t'as plein de répétitions et après, c'est tout enregistré dans la journée. Et ce qui fonctionne pour beaucoup de styles, Mon avis personnel, c'est que pour le métal, comme on le fait, ça marche pas. Parce que du coup, c'est très, très, très... C'est très conditionné à ce que tu arrives à faire 4 morceaux qui sont techniquement assez exigeants, qui sont en plus assez fatigants physiquement, particulièrement pour la batterie, le tout dans la même journée. Et moi, premier enregistrement, j'ai fait les voix à la toute fin. Les voix à la toute fin du premier enregistrement, j'étais en mode... je les ai rush parce qu'au bout d'un moment, juste j'étais fatigué, quoi. Et donc ça, c'est très frustrant, en fait, quand t'es musicien, de travailler dans le... Je peux pas faire mieux parce que j'ai pas le temps. C'est un vrai enjeu d'avoir le plus de temps possible parce que ça coûte de l'argent. mais c'est vraiment très frustrant. Donc on est petit à petit, on est en train de se diriger vers un système du tout à la maison. Parce que pour la simple et bonne raison qu'en fait les connaissances techniques pour faire les choses bien, Jérémy et moi on les a. Donc en fait, c'est un peu triste à dire, hein, mais le besoin de payer un studio et de payer un technicien qui travaille dans ce studio, etc., est de moins en moins présent au fur et à mesure que nous, on avance en tant que technicien son avec Jérémy, parce qu'on est les deux gros techniciens, non, mais on est les deux personnes qui s'impliquent le plus à ce niveau-là dans le groupe, lui parce que c'est son travail, et moi parce que j'aimerais bien que ce soit mon travail, aussi. Donc, ça nous a permis de prendre beaucoup plus de temps de faire les choses à la maison, de peaufiner des détails, de peaufiner des arrangements, etc. Sur le premier EP, il y avait vraiment, par exemple, je prends l'exemple de la voix parce que c'est un des trucs qui a eu beaucoup plus de soin. Le premier exemple auquel je pense, c'est sur Open Game. Open Game, j'aurais adoré enchaîner les bacs et faire des harmonies et faire des choses comme ça. J'ai pas eu le temps. Là, sur le deuxième P, il y a vraiment des passages qui sont très harmonisés. Je pense à la conclusion de Slaughter the Innocents qu'on n'a pas encore écouté, qu'on écoutera tout à l'heure.
0: Bon, on va l'écouter juste après.
1: Qu'on écoute juste après. Et ben voilà, j'attire votre attention sur la conclusion de ce passage où il y a tout un passage très harmonisé avec plusieurs types de distorsions parce que je me suis amusé à faire des passages en fry, des passages en growl, etc. Parce qu'en tant que chanteur, c'est un truc qui me plaît énormément de varier les techniques vocales. Et donc ça, c'est des choses que j'ai pu faire parce que là, on s'est mis en home studio, à la maison, prendre le temps de faire les choses. Ça coûte moins cher, ça coûte de l'argent parce qu'il faut payer l'ingé son, mais ça coûte moins cher et donc on a plus de temps. Aussi bête que ça. Donc on a pu faire beaucoup, beaucoup plus de trucs qui sont vraiment de l'ordre du détail en fait. Mais c'est ça qui fait un enregistrement plus professionnel aussi, je crois. Peut-être que je me trompe, mais en tout cas... Par exemple, pareil sur les guitares, on a pu faire des petites harmonisations, des choses comme ça.
0: Ça rend la chose plus agréable à l'oreille.
1: Quoi. Exactement.
4: On a surtout fait des re-re aussi. Hein, ouais, genre 400 mois après l'enregistrement de base, on a tout enregistré en un jour. Après, on s'est reposé, on a repris 2-3 heures chacun pour refaire des petites retouches des guitares, des secondes prises, parce qu'on sentait qu'on pouvait faire un petit peu mieux. Sur les prises de base, voilà.
0: Que ce soit bien propre. Quoi.
1: C'est ça en fait, c'est ouais. Vraiment voir
4: la question
1: le truc,
4: du temps quoi.
1: Le plus propre possible, par de heureux. Moi j'ai fait presque toutes les prises de fry. Je me suis dit, j'étais fatigué, même là, alors que j'ai pris une journée entière pour faire les voix, j'étais fatigué à la fin sur le fry. Bah tu sais quoi, je vais les refaire. On va les refaire chez Jérémy, on a refait ça. On a gardé tout ce qu'on avait fait en studio, tout le reste, tout ce qui est voix growl, etc. Mais vraiment les prises en fry scream, je les ai refait à la maison pour me dire, bah là je peux faire mieux que ça. Donc je vais faire mieux que ça. C'est aussi bête que ça.
0: Bon, on va s'écouter le mieux que ça, si vous voulez bien.
1: Très important.
0: Bah oui, on va s'écouter le title track, donc Slaughter the Innocents, qui raconte...
1: Slaughter the Innocents, qui raconte le début du chemin du rôdeur vers la réalisation qu'il peut agir pour l'humanité, il peut agir pour les mortels, et qu'il n'est pas obligé d'être simple observateur de ce qui se passe et de ce qui se passe de mauvais dans le monde. Voilà, c'est l'idée que quand tu commences à t'intéresser dans la vraie vie, questions un petit peu environnementales, sociétales, etc., souvent tu as l'impression d'être submergé parce que tu te dis je peux rien faire, je suis tout seul. Mais c'est quand même important de prendre position et de faire des choses. Et c'est ce que, en un peu plus imagé, ce que raconte ce morceau, la réalisation qu'il y a des choses affreuses qui se passent. Et qu'il faut prendre le courage de se dire, je vais faire quelque chose. à mon échelle, à ce que je peux faire, mais il faut le faire.
0: Et bon, on s'écoute ça, on se retrouve dans 6 minutes 24. C'est parti.

0: À l'instant, c'était donc Slaughtered Innocent par Death Council, extrait de l'EP du même nom qui est sorti en autoproduction vendredi dernier. Et c'est l'avant-dernier titre de cette soirée et de l'EP, puisqu'on attaque la dernière partie de notre interview. Le temps passe vite, évidemment. Nous avons souvent annoncé des concerts de Death Council à l'antenne, nos auditeurs en sont témoins. Et que retirez-vous de cette expérience live qui a été assez prolifique, vous l'avez rappelé en début d'émission, et qu'est-ce que cela vous apporte, que ce soit individuellement ou collectivement en tant que musicien ?
1: C'est vrai, on a beaucoup joué durant l'année dernière. On a fait quelques festivals et puis on a joué beaucoup dans le coin et dans la région. De toute façon, on l'avait un petit peu dit au début, on a fait le Samhain en octobre. On avait joué pas mal dans les bars à Rennes au niveau de l'année 2025, etc. Et puis on a fait des chouettes dates aussi début 2026. Là, on a fait le Brice Death Fest là, à Plohermel, qui est une date organisée par les copains de Crocodès, par Erwan et Paul. Et puis le Rennes Death Fest aussi. Et puis on a joué aussi hier au Metal Nos 3, c'était une très très bonne date. Et au niveau des dates qui vont venir, on a notamment le... C'est pas la question, j'ai oublié la question.

0: Tapez juste Death Council sur les réseaux, vous nous trouverez.
1: Obligatoirement sur vous, il n'y a pas d'homonyme.
2: Il
1: n'y
2: a que nous.
3: Il n'y a que nous en vrai. On a bien choisi le nom.
0: Ça, en vrai, c'est assez cool.
3: On a bien choisi le nom, ouais.
1: Et donc, par rapport à cette expérience en live, qu'est-ce que ça vous apporte, peut-être au niveau, en termes de composition ou peut-être de technique, ou je ne sais pas, en tant que musicien, parce que vous jouez quand même,
4: ouais,
1: souvent.
4: Ça va.
3: Je me rends compte à quel point j'ai oublié la question qu'on m'a posée.
0: T'étais parti tellement loin.
1: Mais il n'y a aucun problème parce que tu as anticipé la question suivante, donc ouais. Voilà.
4: Qu'est-ce que ça nous apporte? De l'expérience globalement, d'être peut-être plus organisé sur quand on doit se préparer pour aller sur scène, en fait mettre notre matériel, enlever le matériel, les changements de plateau pour aller plus vite, surtout dans des cadres de festival où il y a 6-7 groupes qui doivent jouer la même soirée, donc il faut être rapide et efficace donc là-dessus. Sur le choix des morceaux aussi, selon on joue avec quel groupe, quel public, on va choisir aussi des fois différents morceaux, et si on doit raccourcir dans cette liste lesquels on priorise ou non, ce genre de petites choses en vrai. Puis après forcément ça fait de la pratique en plus, on se dit ah ça on a un peu moins bien fait, ça en fait ça marche moins bien, et du coup tant que les morceaux sont pas enregistrés, c'est aussi là où on se dit tiens en vrai ce truc là c'est cool quand on le joue en répète pour nous, mais en fait en live ça marche pas de ouf, ou soit parce que c'est juste chiant, soit parce que en fait c'est un passage qui est très exigeant et en fait tout le monde n'est pas bien dedans, donc il faut revoir le truc, voire l'enlever. Et de plus en plus il y a pas mal de morceaux où on enlève carrément des parties ou des répétitions parce qu'elles ne servent à rien à part allonger le morceau, en tout cas dans le propos musical. En enlever ça permet d'avoir quelque chose de plus concis, plus efficace, même si nos morceaux restent globalement longs parce qu'on a quand même une moyenne, je dirais, entre 4 et 6 minutes. Donc pour du métal c'est presque standard, ça tire quand même plus proche des 6 que des 4 généralement. Voilà.
1: Donc ça vous permet de tester les morceaux que prochainement vous enregistrerez.
0: Carrément, ça nous fait un premier retour sur les morceaux qui vont voir le jour en studio plus tard. C'est vraiment important de se dire qu'est-ce qui marchait moins bien en live, etc. Parce que mine de rien, c'est vrai que le métal c'est quand même plutôt une musique de concert qui s'apprécie beaucoup beaucoup en concert. Donc le but pour nous en tout cas du studio, c'est beaucoup de faire des choses qu'on peut faire en live et pas trop de viser des trucs qu'on peut pas,
1: que ce soit reproductible quoi.
0: Voilà, faut que ce soit reproductible. Après bon, je tends la barre super loin parce que comme j'ai du matériel un petit peu avancé pour ce genre de choses, je peux vraiment tirer le truc du mais ça c'est des trucs qui se font qu'en studio d'habitude, mais en vrai avec ça je peux le faire en live aussi. Donc j'aime bien aussi pousser la barre le plus loin possible, mais il faut quand même, la limite c'est ça, on peut pas le faire en live. La plupart du temps la question c'est elle est répondue par on le fait pas, on peut pas faire, on fait pas.
3: Puis aussi l'expérience live nous permet aussi de nous améliorer au niveau de notre prestance scénique. En vrai je pense chaque concert qui passe ça s'améliore tout le temps, et ça c'est très bénéfique pour nous, que ce soit en tant que groupe ou qu'en tant que personne individuelle, en tant que musicien individuel. Puis aussi, je pense l'une des meilleures expériences qui me donne le plus de joie dans Death Council, quand je fais des lives, c'est juste voir Dorian au contact de son instrument avec ses gros bras veineux là. Ça m'émoustille énormément. Et ça, j'apprécie ça.
1: Nous rentrons dans l'intimité de Death Council. Si vous le voulez bien, et parce que l'émission, l'heure tourne, on va s'écouter le dernier titre pour ce soir, mais aussi le titre qui clôture cette EP qui s'appelle Integrity. Et on se retrouve juste après.

0: À l'instant, sur les ondes de Canal B, c'était Death Council avec le morceau Integrity qui clôture l'EP qui s'appelle Slaughtered Innocence, une autoproduction qui date du 10 avril dernier, de vendredi dernier. Avant de se quitter, eh bien, c'est la parole aux invités comme d'habitude. Et donc, pouvez-vous nous rappeler comment se procurer cet EP dans un premier temps de manière...
1: De streaming, le premier temps. Premier
0: temps, ça va être numérique.
1: Ça va sortir instantanément dès vendredi. C'est sorti, pardon. Je suis dans le futur. C'est sorti sur toutes les plateformes, les grosses plateformes de streaming. Et là, on a lancé la production des CD qui devrait arriver assez rapidement, d'ici 2 semaines. Quelque chose dans ce genre.
2: Ouais, au moins 2 semaines.
1: Au moins 2 semaines. Mais voilà, dès qu'on les aura, vous pourrez venir nous les acheter en concert, en présentiel, au stand de merch. Ou vous pouvez peut-être même juste nous envoyer un message si vous les voulez. On pourra complètement faire attention à ça. Et sinon, le plus simple, ce sera Bandcamp. Bandcamp sur lequel il y aura absolument toute notre merch. Il y a déjà tout notre merch.
2: Et donc il est bien renseigné. Hein. Il s'est renseigné. Hein.
1: Et c'est peut-être parce que je fais partie du groupe.
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3: C'est l'heure de la sieste sur Canal B. Aujourd'hui, c'est une sieste réalisée par Adèle que nous allons nous écouter. La sieste sous les paupières. On commence avec ANBB.
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Vous êtes toujours sur Canal B et vous écoutez La Sieste sous les paupières, réalisée par Adèle. Vous venez d'écouter un morceau de Verveine. On continue les yeux fermés avec le futur de rêve de syndrome WPV.

C'était la fête triste de Trisomie 21. Vous êtes toujours sur Canal B et vous écoutez la sieste sous les paupières de Adèle. N'ouvrez pas encore les yeux, on continue avec Colline.

0: La sieste sous les paupières que vous venez d'écouter a été réalisée par Adèle. C'est avec Gidge et le morceau For Séoul que nous achevons de nous réveiller. Retrouvez la playlist de cette émission sur canalb.fr/la-sieste. Clignez trois fois des paupières, vous pouvez vous réveiller.
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4: Bonsoir, bonsoir et bienvenue dans l'émission Dub Revolution sur Canal B. On va commencer l'émission tout tranquillement, comme à l'accoutumée, avec du roots pour aller tranquillement vers le dub. Et après, vers le dubstepper UK anglais, bien énervé. Donc on va passer pas mal de choses très différentes. Il y aura surtout des nouveautés, des rééditions. Et donc on va commencer avec... Alors c'est pas vraiment une réédition, c'est un mix d'un morceau de Black Uhuru qui n'était pas sorti, qui était sorti que sur un label canadien en toute petite quantité. Donc là, qui est réédité en fait par Greensleeve en disco 45 tours. Du coup le morceau s'appelle Hidden Out Day et donc c'est un morceau de Black Uhuru qui n'a pas été remixé, qui a été remasterisé et donc il sort sur Greensleeve, un vieux morceau obscur. Vous connaissez peut-être d'autres versions mais pas celle-ci. En tout cas on s'écoute ça, Black Uhuru, Hidden Out Day.